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Un accueil chaleureux et un encadrement

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Hâtez-vous car l'offre finit le 30 septembre pour le complexe scolaire Paradis des enfants. 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
1: Votre fidélité nous honore, mesdames et messieurs. Merci d'avoir choisi Radio Mandeléo pour vous informer. Voici d'abord les titres de ces radio-journal. Au sommaire, la rentrée scolaire a débuté ce mardi au Sud Kivu à Bukavu. Élèves et enseignants ont repris les chemins des classes dans une ambiance de retrouvailles. Mais dans plusieurs zones touchées par la guerre, notamment à Calais, les portes de certaines écoles sont restées fermées. Pourquoi cette rentrée ne s'évite-t-elle pas de la même manière partout? Élément de réponse dans ce journal-là. Également dans cette édition, de nouveaux affrontements opposant les Wazalendo aux troupes de l'AFC-M23 ont éclaté mardi dans plusieurs zones du Sud Kivu. À Mwenga, des tirs à l'arme lourdes ont paralysé les activités et perturbé les mouvements des populations, notamment vers les champs. Des combats sont également signalés dans certaines zones de Fizi et d'Uvira, alors que la situation reste volatile sur plusieurs lignes de front. Les détails dans cette édition. La technique est assurée par Barton Boussimo au microphone pour la présentation. Je suis Omer Moudekereza. Mesdames et messieurs, vous suivez Radio Mandeléo, celle qui vous informe par un instant. C'est tout pour les titres. Place à présent détail. Et de l'éducation pour débuter cette édition du journal. La rentrée scolaire 2026-2027 a été effective hier mardi 1er septembre 2026 dans les écoles de la ville de Bukavu et ses environs, conformément au calendrier scolaire. Déjà tôt le matin, les rues de Bukavu étaient inondées de bleu et blanc, couleur des uniformes des élèves en République démocratique du Congo. N'est-ce pas Hélène Boudjiriri?
2: Dans les différents coins de la ville, des enfants prenaient les chemins de l'école, certains accompagnés de leurs parents, d'autres en groupe avec leurs camarades. Les parents étaient particulièrement nombreux à accompagner les tout-petits de l'école maternelle, signe d'une reprise plutôt effective malgré un contexte économique difficile pour de nombreuses familles. Dans les écoles visitées par Radio Mandeléo, les enseignants ont également répondu présents. Certains avaient déjà introduit les premiers cours, témoignent des élèves rencontrés. Dans les salles des classes, l'ambiance était marquée par les retrouvailles entre camarades, la découverte des nouveaux enseignants et la reprise des activités scolaires alors que lors des rassemblements, les gestionnaires donnaient les consignes. Heureux de retrouver les chemins de l'école. Après plusieurs semaines de vacances, les élèves souhaitent surtout poursuivre cette année sans interruption. Ils espèrent notamment que la situation sécuritaire ne viendra pas perturber leurs cours et appellent à une année scolaire placée sous les signes de la paix et de la quiétude. Ils demandent également aux autorités de veiller au paiement régulier des enseignants pour prévenir les mouvements de grève qui, selon eux, ont eu un impact direct sur leur apprentissage. Un élève qui s'exprime sous anonymat appelle par ailleurs les belligérants à épargner les écoles et le secteur de l'éducation des conséquences du conflit.
3: Premièrement, disons merci et nous sommes très contents de l'ouverture du 1er septembre 2026. J'aimerais que nous puissions continuer avec cette année en bon terme et surtout comme cette année vient de commencer en étant très apaisant, j'aimerais que nous puissions continuer en bon terme et que nos enseignants puissent être payés, qu'il n'y ait pas de grève cette année, qu'il n'y ait pas de problèmes au niveau des paiements des enseignants. Mais également, nous ne pouvons pas qu'il y ait encore la guerre pour que nos études puissent être encore interrompues. Nous voulons étudier dans un climat apaisé, dans la paix et dans la quiétude.
2: À Bukavu, cette première journée est donc placée sous les signes de la reprise, avec l'espoir des élèves de pouvoir commencer et terminer cette année scolaire dans la paix, sans guerre, sans grève et sans interruption des cours.
1: Merci à vous Hélène Boudjiriri. Dans les trois communes, l'ambiance est restée vive. C'est par exemple au complexe scolaire As d'Afrique de Bouriba Brasserie où le directeur du primaire Antoine Bahati a insisté sur la ponctualité et la discipline qui doivent caractériser les élèves. Ici, les élèves et enseignants ont répondu présents, permettant ainsi au promoteur Patrick Bassinizé de remercier les uns et les autres pour leurs efforts. Précisons que le lancement officiel de cette année a été fait à l'école Eric Kouetou, située sur Avenue industriel en commune d'Ibanda par le vice-gouverneur en charge des questions politiques, administratives et juridiques sous l'AFC-M23 Douni Abouengue Doux. Et dans la cité de Kamagnola, en territoire de Walungu, la reprise des cours a été timide. Les établissements scolaires publics comme privés ont rouvert leurs portes conformément au calendrier scolaire. Toutefois, la rentrée reste marquée par une faible présence des élèves dont la majorité ne se sont pas présentés principalement faute de moyens financiers. Plus de détails avec notre correspondant Kamagnola Wendo Joué.
4: Les établissements scolaires publics et privés visités ce mardi 1er septembre dans la cité de Kamagnola en territoire de Walungu ont repris les activités comme prévu, bien qu'avec timidité. pour la plupart. Les enseignants s'étaient présentés en majorité, mais les élèves n'ont pas massivement répondu présent. Contacté, Moulik Edosso, préfet des études de l'Institut Kacheni, encourage les parents, disait « La résilience en libérant leurs enfants a fait devenir étudiants malgré les contextes socio-économiques précaires. »
5: Les enseignants étaient présents et quelques élèves présents. Et nous avons été obligés de commencer directement avec ceux-là qui sont venus. Mais il y a tant d'élèves qui ne sont pas encore venus, ne savent pas les problèmes qu'ils ont, c'est le problème des difficultés des parents. Les demandons aussi de faire tout pour qu'ils puissent rejoindre les autres. Parce que perdre le temps, c'est un problème. Le programme national prévoit les jours qu'on va étudier et on n'a pas droit à perdre même un jour. Il y a ceux-là qui ont les difficultés des cahiers, d'uniformes. S'il y a des partenaires qui peuvent même essayer de penser et aider à ses parents, qu'ils puissent trouver même des fournitures scolaires.
4: Pour sa part, Mme Emily Berthe du réseau communautaire pour la protection de l'enfant à Kamagnola, le contexte est plus pire, au risque pour la plupart d'élèves de rater l'année scolaire. Ici chez nous à Kamagnola, la vie est très difficile. Les enfants reprennent les cours dans des conditions difficiles. Certains n'ont ni des cahiers ou uniformes suite à la crise économique des parents. Nous dépendons des chats ici à Kamagnola. Pourtant, on n'a rien récolté. Suite à la présence des vaches, nous étions obligés de récolter à la hâte pour sauver tant soit peu les manioc et même les maïs. Chaque personne ignore rien dans son grenier. Que va vendre les parents pour subvenir aux besoins de son enfant? Selon notre source, le secteur de l'enseignement traverse un contexte particulier à Kamagnola. Certaines écoles touchées par des bombes en décembre n'ont jamais été réhabilitées. Les parents n'ont plus d'emploi et surtout l'arrivée massive de vaches de la plaine de la Ruzizi qui ont perturbé l'activité agricole. De Kamagnola, Wendo Joué pour la radio Maendeleo.
1: Entre-temps, dans la ville d'Ouvira, la rentrée scolaire 2026-2027 a plutôt été effective, mais timide dans certaines écoles de sous-division 1 et 3. Selon le constat fait par les correspondants de votre radio sur place, les établissements scolaires, tant publics et privés, ont ouvert leurs portes et les enseignants étaient présents au rendez-vous de la rentrée. Cependant, dans certaines écoles, particulièrement dans les secteurs privés, la présence des élèves est restée faible. Plusieurs classes ont ainsi fonctionné avec un nombre réduit d'apprenants. Par ailleurs, certains parents rencontrés évoquent d'énormes difficultés à se procurer les fournitures scolaires nécessaires en raison de leur situation financière difficile. Et dans les territoires, à savoir Idjui, Kabare, Mwenga, Shabunda, Uvira, Fizi, Walungu et Kalehi, la reprise des cours a été différemment vécue selon qu'elle en se trouve dans des zones où se sont déroulés les affrontements ou dans celles qui ont reçu les déplacés. Le rapport est une reprise timide dans les zones non affectées par les conflits ou du moins stabilisées après des troubles. N'est-ce pas Alain Kabika?
6: C'est comme dans une bonne partie des territoires de Kabare, Walungu, Idjui, Kalehe et Mwenga. Ici, des responsables d'école ont profité des rassemblements matinaux pour inviter les élèves présents à demander leurs collègues de rejoindre le plus tôt possible le chemin de l'école. Dans les parties où les populations ont fui ou continuent de fuir les affrontements armés, les écoles sont restées désertes. D'ailleurs, plusieurs d'entre elles ont été détruites par des obus ou alors par des déplacés qui ont utilisé pupitres et autres effets comme bois d'échauffe. C'est le cas dans les groupements des Iralo en territoire de Kalehi, où les populations sont en débandade les uns dans la brousse, les autres vers les territoires voisins des Masisi et Walikale au nord Kivu, et les autres encore dans des zones jugées plus ou moins stables sur le littoral ou la lisière du Penkabé. Les défenseurs des droits humains dans la zone décrivent une vie de plus en plus intenable de ces déplacés, d'où les plaidoyers pour le retour de la paix et l'octroi d'une assistance humanitaire d'urgence. On écoute à ce sujet Ezekiel Bahati Christian du mouvement des sociétés civiles du Congo MCCO Aziralo.
7: Sans une intervention rapide, des milliers d'enfants risquent de vivre une année blanche et de subir une déscolarisation forcée. Nous appelons également l'UNICEF, OCHA et les ONG humanitaires à distribuer d'urgence des kits scolaires complets à aménager des espaces temporaires d'apprentissage. Les autorités à renforcer la sécurité dans la zone pour permettre le retour rapide des populations dans les villages. Parce que toute la population des Iralo sont déplacés dans de différents groupements.
6: Dans les zones ayant accueilli les déplacés, en revanche, des dizaines d'écoles restent occupées par des populations et enfouissent les zones des combats. C'est le cas des Tchofi et les Mera en territoire de Kalehi, ainsi que Mabingu dans les groupements d'Irambi Katana en territoire de Kabare. À Mabingu, deux écoles, à savoir l'école primaire Kalima Bengue et l'institut Les Merailles qui sont toujours occupées. Malgré l'arrivée de quelques élèves, l'accès aux salles de classe n'a pas été possible, explique Zaïwa Mupanda lundi, responsable.

0: administrative que les élèves accèdent aux salles de classe sans inquiétude. Nous demandons aussi aux humanitaires de bien vouloir venir assister, se déplacer. Aussi, les écoles précitées doivent aussi être assistées, puisqu'il y a quelques planches de mur dont on s'est servi comme bois de chauffe. Les classes avaient des bancs fixes. Quelques planches ont été déracinées. Les latrines sont débordées, puisque nous avons plus de 200 déplacés ici.
1: Du côté du groupement des Moulamba dans les territoires de Walungu, la rentrée n'a pas été effective, explique la société civile locale. Des centaines de familles restent en débandade après les affrontements de la semaine dernière, alors que les quelques retournés n'ont rien à donner à leurs enfants comme fourniture scolaire, explique notre source, qui fait observer que même certains enseignants ne sont pas revenus jusque-là.
2: Merci à vous Alain Kabika et poursuivons avec la situation sécuritaire en province. Disons que de nouveaux affrontements entre des combattants Wazalindo et les troupes de la FCM-23 ont éclaté mardi 1er septembre 2026 dans la chefferie de Luindi, en territoire de Mwenga, précisément sur la route qui mène vers Kigogo. Les activités sont restées paralysées un peu partout dans la zone, avec notamment une forte panique de la population à Kasika et à Kalambi, indique des sources locales contactées par Radio Maindeleo. Les mêmes sources parlent d'un recours à l'artillerie lourde, provoquant d'importants dégâts matériels, même des civils qui auraient été atteints par balles. Les combattants Wazalendo auraient été les premiers à lancer l'assaut sur les positions des troupes de l'AFSM-23 dans la zone, obligeant l'AFSM-23 à réagir, indique nos sources. Une situation similaire a été signalé dans le village de Kaungu vers Chibati et Mulangala, village situé respectivement dans le groupement d'Irambikatana et Bugore aux alentours du parc national de Kahuzi-Biga. Des détonations à l'arme lourde et légère ont été entendues dans ces zones situées dans les hauteurs sans avoir un impact sur les activités dans le grand centre commerciaux. Elles ont néanmoins empêché les mouvements entre différents villages et les mouvements des populations vers les champs, conclut notre source. Et plus loin dans les territoires de Fizi, Mwenga et Uvira, la situation reste volatile. Des attaques au sol dans les airs sont toujours signalées dans différents coins comme aux alentours et sur Point Zéro dans les territoires de Fizi ainsi que dans les secteurs du Tombo et en territoire de Mwenga. Les forces armées de la RDC et leurs alliés auraient repoussé les troupes de l'AFSM-23 de certaines positions, mais au regard des positions des uns ou des autres, le moins qu'on puisse dire c'est que les offensives et contre-offensives en cours pourraient déterminer la suite des événements. Et direction à ouvrir à présentement, disons qu'en l'espace de 48 heures, des incidents sécuritaires ont été enregistrés dans la ville et les territoires d'Ouvira. Selon la nouvelle société civile du Sud Kivu, le lundi 31 août 2026, un corps sans vie flottant sur le lac Tanganyika a été retrouvé vers Kavimvira dans la ville d'Ouvira. La veille, précisément le 30 août, un homme âgé d'une soixantaine d'années a été tué par des hommes armés à Kabunambo dans la plaine de la Ruzizi. La nouvelle société civile congolaise, au bureau du Sud Kivu, dénonce à nouveau ces cas d'insécurité et appelle aux autorités du milieu à prendre des dispositions pour garantir la sécurité des personnes et leurs biens. Pour rappel, des cas de meurtre ou assassinat sont rapportés presque chaque jour dans la ville et les territoires d'Ouvira. Pour certains analystes, la surmilitarisation de cette zone, avec la présence

0: déclaration faite à Radio Maindeleo, Emmanuel Abedi, coordonnateur urbain des mouvements citoyens Machozi et Raïa dans la ville d'Ouvira, s'inquiète de constater qu'en pareil contexte de crise sécuritaire, les réseaux des télécommunications soient défaillants. Il dénonce également la majoration de la tarification des services de maisons de télécommunications. Emmanuel Abedi en parle.
1: Les mouvements citoyens Machozi et Raïa dénoncent la hausse du coût des forfaits Internet qui pénalise fortement les citoyens, particulièrement ceux de l'Est de la RDC déjà confrontés à de nombreuses difficultés. Nous demandons à l'État congolais ainsi qu'aux opérateurs de communication de revoir leurs tarifs et d'établir un focus social. La population se réserve le droit d'organiser des assises citoyennes pacifiques de grande envergure devant les sièges des opérateurs et auprès des services compétents. Nous ne pouvons pas nous taire, il a fallu que nous puissions se dénoncer pour nous démontrer que la population a les pleins droits de communiquer valablement et que l'État congolais puisse alléger la charge. S'il n'y a qu'au Congo où la connexion est un peu chère, où il y a des pénalités graves, nous devons engager vraiment alors des assises citoyennes de grande envergure pour démontrer que nous sommes escroqués par des services de communication.
2: Pour que leur

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1: Et la suite de cette édition du journal, plus d'une semaine après le drame qui a détruit plus de 160 maisons sur avenue Hôpital Général au quartier Nkafu dans la commune de Kadutu à Bukavu, le quotidien reste particulièrement difficile pour les familles touchées. Sur les sites, les vestiges du sinistre sont encore visibles. Habitations réduites en cendres, tôles calcinées et bien emportées par les flammes, c'est ce qui reste à contempler avec des victimes toujours sans issue qui passent la nuit dans des maisons de leurs voisins. Pour les parents concernés, aux difficultés d'assurer la scolarité des enfants et répondre à leurs besoins quotidiens s'ajoutent à ces jours les logements. Dans cette situation, des habitants tentent de reprendre possession de leurs espaces en construisant des clôtures ou des petites installations malgré l'interdiction des autorités. Ces initiatives provoquent déjà des désaccords entre voisins, notamment autour des limites des parcelles. Norbert Chunguza, chef adjoint de l'avenue Hôpital Général, reconnaît l'existence du problème et annonce la transmission d'un rapport à sa hiérarchie. Norbert Chunguza.
2: À Célé, où nous nous trouvons présentement, notre population a perdu leur maison. Et jusqu'à maintenant, nous constatons qu'il y a ceux-là qui ont déjà commencé à construire sans l'autorisation des autorités compétentes. Et pourtant, ils ont eu le temps et le message comme quoi il fallait attendre qu'il y ait des mesures qui seront prises avant que des constructions, des nouvelles constructions puissent commencer. Il y a des conflits déjà parcellaires parce qu'il y en a ceux-là qui commencent à déborder leurs limites et cela crée déjà des problèmes.
1: Pour sa part, la chef de quartier Nkafu, Didier Nmoiti, appelle à la solidarité des personnes de bonne volonté, des organisations humanitaires et de toutes les structures capables d'apporter une assistance aux familles affectées en attendant les dispositions des autorités sur la situation actuelle. Et avant la deuxième partie de ces radio journal, disons que la CENCO et les CC appellent à revoir l'architecture du projet de dialogue national pour la paix, la cohésion et la refondation de l'État. Dans une contribution technique et stratégique, les deux confessions religieuses estiment que le projet présidentiel et leur pacte social poursuivent des objectifs largement similaires, mais divergent sur la manière d'organiser le processus. Selon la CENCO et l'ECC, les deux initiatives visent notamment à restaurer une paix durable, à renforcer la cohésion nationale, consolider l'unité du pays et refonder l'État. Mais les deux confessions religieuses mettent en garde contre un dialogue qu'elles qualifient implicitement de trop vertical, avec une concentration des fonctions de convocation, d'organisation, de conduite et de suivi des recommandations entre les mains du chef de l'État. Elles expriment également des réserves sur la convocation et les rôles du comité de pilotage. Autre précision, les deux confessions religieuses redoutent une possible capture procédurale du processus, estimant que celui qui fixe les règles d'accès au dialogue influence nécessairement son déroulement et ses résultats. La CENCO et l'ECC insistent par ailleurs sur la nécessité de préserver leur rôle de médiateur plutôt que de les placer dans une position de partie prenante au processus préparatoire. Au cœur de cette démarche figure le pré-dialogue, présenté comme une étape destinée à restaurer progressivement la confiance, favoriser des consultations et construire des premières convergences entre les différentes composantes de la société congolaise. Pour la CENCO et l'ECC, le dialogue national ne devrait donc pas être considéré comme un simple événement politique, mais comme un processus de reconstruction de la confiance entre Congolais.
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1: La précarité à laquelle sont confrontées les populations pygmées vivant dans le groupement des Iralons en territoire de Kalehi, des paiements discriminatoires dont seraient victimes les voyageurs membres de certaines communautés.

certaines barrières payantes sur la route nationale numéro 5 entre Bukavu et Uvira et l'incendie déclaré à Katana dans le territoire des Kabarés font partie des sujets commentés par la presse mardi 1er septembre 2026. Alors Kabika pour la revue de presse.

mais du groupement des Irales dans les territoires décalés au sud Kivu, restent parmi les communautés les plus vulnérables face à la crise humanitaire et sécuritaire qui affecte régulièrement cette partie de la province, écrit le site internet lapresseafricaine.net. Selon des acteurs de la société civile locale, leur situation demeure préoccupante en raison des déplacements répétés, de l'isolement géographique et du faible accès aux services sociaux de base. Sur les plans alimentaires, ajoutent ces médias, plusieurs ménages éprouvent des difficultés à se procurer des vivres et accéder aux terres cultivables. Cette situation contraint certaines familles à dépendre de l'aide humanitaire ou des petits travaux journaliers faiblement rémunérés. Les enfants ainsi que les femmes enceintes et allaitantes seraient particulièrement exposées au risque de malnutrition. Les logements constituent également une préoccupation selon ces médias. Ezekiel Bahati Christian, membre du mouvement des sociétés civiles du

officiel ainsi que l'accès aux soins et à l'eau potable. Les mouvements citoyens Machozi ya Raia a alerté sur des pratiques qu'il qualifie de discriminatoires à l'égard des citoyens congolais issus de la communauté Chi sur la route.

rage les tensions dans la région. Selon des informations communiquées par ces mouvements citoyens, plusieurs barrières sont installées le long de cet axe routier, notamment à Kawizi, Kiliba, Ongero, Munyemo, Runingu, Mikamba, Kasambura, Biriba et Kabunambu. Les usagers de la route seraient contraints d'y effectuer des paiements avant de poursuivre leur trajet. Pour les passagers à bord des bus, des sommes réclamées varieraient généralement entre 2000 et 5000 francs congolais. Mais la situation serait davantage préoccupante pour les voyageurs à moto, déplorent ces médias. Machozi Araïa affirme que certains citoyens identifiés comme membres de la communauté Chi seraient contraints de payer entre 10 000 et 50 000 francs congolais à certaines barrières, tandis que des voyageurs issus notamment des communautés Fuliru et Bembe paieraient environ 1000 francs congolais. Cette situation intervient dans un contexte marqué par la multiplication des points de contrôle sur cet axe routier. Machozi Araïa affirme avoir identifié 14 barrières entre Uvira et Bukavu, dont une tenue par le FARDC, 11 par des combattants Wazalendo et 3 qui seraient contrôlés par les éléments de l'AFC-M23. L'organisation dénonce des pratiques d'extorsion, des tracasseries et des abus qui, selon elle, entravent la libre circulation des personnes et des biens. Les mouvements citoyens Machozi Araïa appellent les autorités à prendre des mesures

des 5 maisons dont un restaurant, un salon de coiffure, 2 publiphones et des boutiques ont été consumées dans un incendie survenu dans la nuit du lundi 31 août au mardi 1er septembre 2026 à Katana dans les territoires de Kabare au sud Kivu. Selon plusieurs sources contactées sur place, le

compétentes et les personnes de bonne volonté à venir en aide aux familles et aux commerçants touchés, dont certains ont perdu une partie importante de leurs biens. La structure citoyenne invite également la population à renforcer la vigilance et à prendre des mesures de prévention afin de limiter la répétition des incendies.

Et c'est par cette note, mesdames, messieurs, que nous mettons fin à cette édition du journal sur Radio Maïndéléo. Sa mise en onde était celle de Barton Boussi, mais au microphone pour la présentation, c'était bien moi, Omer Moudekereza. Au revoir.

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1: Exactement 7h15 minutes à Bukavu. Bukavu, chef de la province du Sud Kivu, il fera beau aujourd'hui. Les températures évolueront entre 19 degrés Celsius et 28 degrés Celsius au cours de la journée. Elles seront chaudes l'après-midi avec le pic qui sera atteint à partir approximativement de 14h et 15h avec une température évaluée à 28 degrés Celsius. Actuellement, il fait 19 degrés dans la ville de Bukavu, mais la température va évoluer. À 9h, nous serons approximativement à 23 degrés Celsius, et après cela, à 10h, 24 degrés, à 11h, 26 degrés, à 13h, 27, c'est le pic, ça atteint à 14h avec une température évaluée approximativement à 28 degrés Celsius. Dans l'ensemble, la journée sera ensoleillée. Vous le savez, nous sommes pratiquement en pleine saison sèche dans la ville de Bukavu, et donc il y aura de la chaleur tout au long de la journée. C'est donc une prévision météorologique qui peut changer par n'importe quel facteur, mais d'avance, anticipativement, nous vous prévenons que la journée dans l'ensemble sera ensoleillée dans la ville de Bukavu et pratiquement à plusieurs endroits de la province du Sud Kivu. 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

0: 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Comme ça, tout à fait, Kipindi à ma rubrique taux de change.
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0: Voici comment se présente le taux de change aujourd'hui. Le taux affiché aux valves de la Banque Centrale du Congo, BCC, et sur le site officiel de la Banque Centrale du Congo pour un dollar américain. Il s'agit de 2264,000 francs congolais. Donc, un dollar américain se change à 2264,000 francs congolais. Donc, c'est le taux officiel de la Banque Centrale du Congo pour la journée de ce mercredi 2 septembre 2026. L'euro s'échange à 2626,1150 francs congolais. Bref, tel est le taux officiel, le taux actualisé de la Banque Centrale du Congo à la date de ce 2 septembre 2026. Nous le rappelons donc, 2264,00 francs congolais, c'est le taux de change d'un dollar américain au franc congolais. Donc ne vous faites pas avoir par certains opérateurs véreux. Donc ça nage entre 2264, approximativement 2500 pour les cambistes des rues, parce qu'ils sont censés faire une marge d'intérêt. Et donc, c'est le taux officiel de la Banque Centrale du Congo à la date d'aujourd'hui. Merci donc pour votre attention soutenue.

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Nyinyi wote, en tout cas surtout les auditeurs qui viennent à peine d'allumer leur poste récepteur, qui viennent à peine d'allumer leur radio, eh bien, nous vous souhaitons une excellente journée. Bonne journée pour les travailleurs, bonne journée pour ceux qui nous suivent à volonté à la maison, vacanciers, ceux qui ont prolongé les vacances, ceux qui sont en congé professionnel ou je ne sais quel type de congé. 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

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La famille dénonce ensuite un mouvement suspect de mesurage de son domaine privé le week-end passé. Tout ce qui est en train d'espolier ou de procéder au mesurage de la parcelle ou du bâtiment s'expose à des poursuites judiciaires. Un homme averti en vaut deux. Pour la famille du professeur ordinaire Jovite Bashige, l'un de ses conseils, maître Philemon Mouchamali, roi Bagoula, signe le présent communiqué. 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

Auditeurs, auditrices de la radio Mind Leo, radio Swain, Mama Radio, bonjour et bienvenue à suivre Les Consommateurs, une émission qui décrypte l'actualité qui vous concerne. Aujourd'hui, nous parlons de l'objectif de la campagne Malicho Bora Souleni et comment cette campagne va-t-elle se poursuivre dans les écoles. Un sujet qui touche directement notre quotidien afin d'améliorer la santé, la concentration, la réussite des élèves en agissant sur l'environnement alimentaire et les comportements nutritionnels. Pour en parler, nous ne serons pas seuls dans ce studio. Nous serons donc en direct sur ces plateaux avec le président de la Ligue des consommateurs des services au Congo-Kinshasa, à la personne de M. Mizo Kabari, qui va nous rejoindre.

Nous allons voir comment cette campagne Malicho Borachulène va se poursuivre dans les écoles et quels en sont les objectifs. Restez avec nous, mesdames et messieurs, on ouvre le débat après cette belle mélodie.

Bienvenue, mesdames et messieurs, et bonjour encore. Vous allez comprendre avec nous que l'alimentation est un comportement global. Si les messages transmis à l'école ne résonnent pas à la maison, ou si les élèves ne s'approprient pas le projet de ce genre de campagne, les habitudes ne vont pas changer. C'est pourquoi chaque groupe joue un rôle précis. Les actions conjointes créent un environnement cohérent autour des enfants. Et l'objectif aujourd'hui de la campagne de sensibilisation Malishobora Shuleni est tout simplement d'amener les parents, les élèves, ainsi que le gestionnaire d'école à comprendre la sécurité alimentaire. Et pour ce qui est de la sécurité alimentaire, nous voyons tout simplement une situation où toute personne a un niveau ou à tout moment de sa vie un accès physique, social et économique à une nourriture suffisante, saine et nutritive pour satisfaire ses besoins et mener une vie active et saine. Quand nous parlons de la sécurité alimentaire, là nous voyons la disponibilité, l'accessibilité ainsi que la stabilité. Aujourd'hui, nous sommes en train de parler des objectifs qui concernent la campagne Malishobora Shuleni. Et c'est dans cet angle que nous sommes en train de dire tout simplement bonne rentrée scolaire à tous les élèves, à tous les écoliers et surtout aux enseignants. Aujourd'hui, cette campagne vise à transformer durablement les habitudes de vie des élèves, à améliorer la santé, à booster la concentration, à créer des réflexes, la concentration, la réussite des élèves, en agissant sur les comportements alimentaires et sur les comportements nutritionnels. Une bonne alimentation optimise la santé, le développement et la performance scolaire. Puisque les enfants et les adolescents connaissent une grande partie de leur apport énergétique quotidien à l'école, les mesures ciblant l'alimentation en milieu scolaire peuvent entraîner des changements bénéfiques en matière de comportement alimentaire, de santé et des performances scolaires. C'est pourquoi l'approche globale de la santé en milieu scolaire est un cadre de référence reconnu qui permet d'aborder la santé en milieu scolaire de manière planifiée, intégrée et holistique dans le but d'améliorer les résultats scolaires des élèves. Et les résultats, bien sûr, de cette campagne doivent fournir un cadre sur lequel les écoles peuvent s'appuyer pour planifier, mettre en œuvre et évaluer les mesures nutritionnelles qui reflètent le directive alimentaire le plus concentré, surtout en ce qui concerne les écoliers et les élèves. Ceci permet d'accroître l'offre et la consommation des aliments riches en nutriments, tout en réduisant l'accès à des aliments, des boissons riches en sucre, en sodium, en gras saturé. Ce qui favorise le changement positif pour la croissance des enfants adolescents. Il incombe donc aux décideurs et aux responsables des écoles de se mettre ensemble pour tout simplement avoir des dialogues réguliers entre parents et enseignants afin d'unifier les discours sur la bonne alimentation. L'apprentissage par l'action, ça veut dire que la campagne Malishobora Shuleni fonctionne rarement sur la durée. C'est pour cela que cette campagne est une campagne à long terme qui inclut que les élèves dans le projet de création de jardin scolaire, de choix de menu et dans la cantine, atelier de cuisine, et transforme aussi une contrainte en expérience positive. Les enseignants et les personnels scolaires servent des modèles professionnels, voir un enseignant consommer des aliments sains durant le pause renforce aussi la crédibilité des leçons théoriques données en classe.

L'adoption d'un régime alimentaire sain tout au long de la vie au milieu scolaire, par exemple, contribue à prévenir toutes les formes de malnutrition ainsi qu'un grand nombre de maladies et d'affections non transmissibles. Pourtant, le changement de la production et des systèmes alimentaires, donc là nous voyons par exemple l'urbanisation rapide et l'évolution de modes de vie, ont fait naître de nouvelles habitudes alimentaires et qui ne permettent pas, bien sûr, d'adopter un régime alimentaire et qui soit durable. C'est pour cela nous sommes en train de sensibiliser tous les parents, les enseignants aussi, de faciliter la tâche aux élèves, de leur apprendre les bonnes habitudes pour une alimentation saine. Il faudra donc comprendre que la composition exacte d'une alimentation diversifiée, équilibrée et saine varie selon les besoins personnels. Par exemple, selon l'âge, le genre, le mode de vie, l'activité physique, le contexte culturel, des aliments disponibles localement et les habitudes alimentaires. Et malgré tout, nous sommes en train de revenir sur les quatre principes de base qui consistent qui constituent bien sûr un régime alimentaire sain et qui demeure le même, entre autres la suffisance, l'équilibre, la modération ainsi que la diversité. Et quand nous sommes en train de parler de la suffisance alimentaire, là nous voyons l'alimentation qui répond sans excès aux besoins à micronutriments et macronutriments afin d'éviter les carences. Quand nous parlons de l'équilibre, là nous voyons l'apport énergétique total correspondant à la dépense énergétique, et il y a aussi un bon équilibre entre les trois principales sources d'énergie, entre là nous voyons entre autres des protéines, de lipides ainsi que des glucides. Ainsi concernant la modération dans l'alimentation, là nous voyons l'apport en nutriments, en ingrédients et en aliments pouvant nuire à la santé et que nous devons à tout prix limiter. Et quand nous parlons de la diversité, là nous sommes en train de voir tout simplement dans un régime alimentaire, il peut y avoir beaucoup de nutriments, beaucoup de variétés d'aliments qui peuvent bien sûr aider l'enfant ou l'élève ou soit l'écolier à diversifier son plat et à manger sainement. Et là, nous sommes en train d'appeler à une harmonisation de l'offre alimentaire. Ça veut dire adopter quelque chose qui est sous forme de la charte dans la cantine scolaire et interdire le distributeur des boissons sucrées ou des snacks gras au sein de l'établissement. Et là, nous sommes en train d'appeler des responsables d'école à développer des ateliers partagés entre parents, par exemple. On invite les parents qui, à leur tour, doivent aussi animer ou participer à des ateliers de cuisine qui sont, bien sûr, des alimentations saines et économiques aux côtés des enseignants et des enfants. Dans l'objectif tout simplement d'amener ces enfants à comprendre que l'alimentation est une a une grande importance dans leur vie et toute notre vie dépend de ce que nous mangeons. Et là, à travers cette campagne dans le milieu scolaire, parce que cette campagne concerne principalement les élèves, ça veut dire les écoliers, les enseignants, ainsi que le parent, étant donné que c'est une campagne qui s'adresse beaucoup plus à des écoles. Ça, et les noms de la campagne en soi, c'est Madisho Borachuleni, ça veut dire l'alimentation saine en milieu scolaire. Et donc c'est comme ça qu'on peut réunir la direction, par exemple, des représentants des enseignants, des parents d'élèves et des délégués des classes pour co-diriger les actions en ce qui concerne tout simplement des activités, des ateliers, des cuisines ou des cantines.

le fruit au goûter, mais que le parent ne jure que par le produit ultra transformé ou inversement. L'élève fait face dans ces cas à une dissonance cognitive. Et là, en fait, il y a lieu d'insister sur le dialogue régulier, comme nous l'avions dit tantôt, entre parents et enseignants pour unifier des discours qui concernent tout simplement donc l'alimentation saine. Et mesdames et messieurs, nous sommes en train de finir avec notre émission dans pratiquement 15 minutes. Nous allons finir, mais avant cela, nous vous invitons à suivre cette belle mélodie.

Chanson sur Mali Chobora. L'alimentation scolaire de qualité est un levier majeur du soutien à la santé physique et mentale de nos enfants. Elle renforce cependant la qualité des conditions d'apprentissage et dès lors la lutte contre l'échec scolaire. C'est là que nous voyons la concentration et acquisition de matière. Elle combat la précarité alimentaire et contribue à la lutte contre la pauvreté économique et garantit ainsi plus de bien-être aux enfants et à leurs familles. Afin, elle participe concrètement à la durabilité du système agricole. Ça veut dire qu'assurer un repas complet à midi et qui plus est équilibré et de qualité devrait d'autant plus être adressé à des manières prioritaires quand on sait qu'en valorisant ça, une mère par exemple sur 7 se prive parfois de manger à sa faim pour que son enfant puisse manger. Si la question de la précarité alimentaire suscite une inquiétude croissante dans les secteurs et les organisations concernées, elle interpelle d'autant plus dès lors que ce qui était acquis à travers le repas scolaire, tout en étant encore insuffisant, fit les résultats d'un long travail de concentration, de négociation, de libération, de délibération plutôt, dira un moment important. C'est pour cela lorsqu'on pourrait en fait se satisfaire du fait qu'au moins les enfants mangent au repas chaud par jour via l'école. L'alimentation scolaire ne pourra jouer pleinement son rôle de levier qu'à condition que le repas scolaire favorise aussi la

agriculture durable et un circuit court et qui répondent aussi à un minimum d'exigences en matière de qualité nutritionnelle et qu'ils soient accessibles à tous financiers, donc à tous financièrement, voire même, si on peut le dire comme ça, d'une manière gratuite. Mais ça ne peut qu'être d'une manière gratuite si et seulement s'il y a des gens qui financent ces genres de projets au niveau des écoles. C'est pour cela que nous sommes en train d'appeler à toute personne, aux organisations, aux gens en fait qui ont de la bonne volonté et qui peuvent le faire, aux agripreneurs, aux entrepreneurs, de pouvoir soutenir des écoles qui ont déjà de cantines scolaires, de cantines scolaires, ainsi que des jardins potagers dans leurs écoles. Mesdames et messieurs, merci beaucoup d'être à l'écoute de la radio Mindéléo, la radio Sveine, ainsi que Mama Radio. Et c'est pour cela que nous sommes en train de vous dire que nous sommes tous concernés par l'alimentation saine. Nous sommes tous concernés par cette campagne Malisho Borachuleni, bien que cette campagne s'adresse directement aux écoles, aux élèves, aux écoliers, aux enseignants, ainsi qu'aux responsables d'école. Cette campagne nous concerne tous, étant donné que nous avons des enfants, on a tous été à l'école, nous mangeons tous. Le bien-être de ces enfants, c'est notre avenir de demain. Donc, c'est comme ça que nous ne pouvons pas s'élasser de sensibiliser sur la bonne alimentation, de sensibiliser sur des bonnes habitudes en ce qui concerne l'alimentation saine.

c'est ainsi que nous sommes en train de chuter avec votre émission des consommateurs, une émission qui vous interviewe en direct de la radio Mindeléo et en rediffusion avec la radio Sven et Mama Radio. Mesdames et messieurs, vous allez comprendre que l'implication collective des parents, des enseignants et des élèves est les facteurs clés des réussites pour pérenniser des actions de campagne pareille, entre autres la campagne Malicho Borachouleni. L'alimentation étant un comportement global, si les messages transmis à l'école, comme nous l'avions dit, ne résonnent pas à la maison, ça veut dire que si les élèves ne s'approprient pas cette campagne, les habitudes ne vont pas changer. C'est pourquoi chaque groupe élève, parent, responsable d'école joue un rôle très précis. Les réactions conjointes créent un environnement cohérent autour de l'enfant. Pour qu'un enfant adopte un comportement sain, il doit observer une continuité. Si l'enseignant, par exemple, comme on était en train de le dire, ne valorise pas au goûter, par exemple, si l'enseignant dit, nous, nous valorisons, par exemple, le fruit frais, les fruits qui sont bio et qui sont produits, en fait, ici, localement, mais que les parents jurent que le produit, soit ultra transformé ou autre chose dans ce sens, l'élève fait face à une situation de... des complications, des confusions, et c'est comme ça que nous sommes en train d'appeler aujourd'hui à un dialogue qui soit régulier entre les parents, les élèves, ainsi que les enseignants pour unifier les discours en ce qui concerne l'alimentation saine. C'est une campagne qui touche tout le monde. Vous êtes responsable, vous êtes parent, vous êtes également accompagnateur, vous intervenez dans le secteur éducatif, vous intervenez dans l'accompagnement des enfants. Là, vous jouez un rôle et c'est comme ça que nous sommes en train de vous inviter à sensibiliser les enfants à une bonne alimentation, à sensibiliser les enfants à comprendre des questions liées à l'alimentation saine, à lutter contre le malbouffe, malnutrition, à savoir que une bonne alimentation joue un rôle très capital dans leur vie aujourd'hui et pour demain. Mesdames et messieurs, ça a été un plaisir de vous savoir nombreux à l'écoute des consommateurs, une émission qui vous intervient en direct de la radio Mindeléo, rediffusion de la Mama Radio et Svein avec les concours techniques de Anissé ainsi que Nenette Kanyegere. Merci beaucoup de nous avoir suivis. Altina Ruta, c'est mon nom, j'ai signé ces numéros. On se retrouve très prochainement.

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1: Mercredi 2 septembre 2026, exactement 12h, c'est une nouvelle édition du journal sur Radio Mandeléo. Au sommaire de cette édition du journal, 4 personnes dont un militaire ont été tuées et plusieurs autres blessés lors d'une incursion armée dans le village d'Izimero, groupement de Louis, territoire des Cabarets. L'attaque a ciblé les sites minés de l'Omera où des hommes armés ont fait éruption vers 22h. Les détails dans cette édition du journal. Également dans ce journal, des nouveaux affrontements opposant les Wazalendo aux troupes de la FSM-23 ont éclaté hier mardi dans plusieurs zones du sud Kivu à Mwenga. Des tirs à l'arme lourde ont paralysé les activités et perturbé les mouvements de la population, notamment vers les champs. Des combats sont également signalés dans certaines zones de Fizi et d'Uvira, alors que la situation reste volatile sur plusieurs lignes des fronts. Pendant ces temps, la situation est redevenue calme à Kasika après les affrontements de ces dimanches tôt le matin à partir des 4h jusqu'à presque tous 7h. À demi-journée, on revient sur ces dossiers dans cette édition du journal. La technique est assurée par Émile Moulindo, microphone pour la présentation. Je suis Omar Modekereza. Mesdames et messieurs, vous suivez Radio Mandeléo, celle qui vous informe par un instant. C'est tout pour les titres. Passe à présent détail.
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1: Et vous l'avez suivi au sommaire de cette édition du journal. 4 personnes, dont un militaire et plusieurs blessés. C'est le bilan d'une incursion armée dans le groupement de Louis, précisément dans le village d'Izimero, site minier de l'Omera, dans le territoire des Cabarets. Les sources locales ont dit que c'est aux environs des 22h que des personnes en armes ont fait incursion dans ces sites d'exploitation de l'or situés dans la partie nord du territoire des Cabarets. Détail, Hélène Boudjiriri.
3: Des échanges de tirs se sont alors poursuivis au point même de faire recours aux armes lourdes, provoquant une forte panique au sein de la population locale. D'autres sources parlent des voleurs à main armée qui se sont introduits notamment dans des restaurants de la place. Les autorités militaires sont arrivées sur place annonçant les débuts d'une enquête et l'identification des corps afin soit de les remettre à leurs familles respectives, soit alors procéder à l'enterrement. Pour la société civile sous noyau de Luhihi, il s'agit d'une énième incursion qui devrait attirer l'attention des autorités. Son président Didier Chizabayongwa rappelle que l'attaque survenue dans la nuit du 27 juillet et qui a coûté la vie à une femme d'une trentaine d'années répondant au nom des Dada Chuma, en plus de plusieurs autres blessés. À part les victimes civiles, ces attaques se soldent par des vols des biens des paisibles populations comme de l'argent, des colis de valeur et des téléphones portables, s'inquiète Didier Chizabayongwa qui appelle les autorités à agir dans l'urgence.
4: C'est avec armes que nous continuons à dénoncer les cas de sécurité dans les groupements de Luigi, village d'Izimero, sous-village de l'Omera. Des coups de balles sporadiques, lourds et légers se sont fait entendre dans ces sous-villages. Les mobiles, les auteurs ne sont pas jusque-là connus. Il vous souviendra que ça ne se passe plus de 4 semaines sans que ce genre d'attaque ne soit pas signalé dans cette partie du territoire de Kabare, groupement de Louis. La nuit du 27 juillet 2026, nous avons perdu une personne malheureusement que nous continuons à regretter sa disparition. Ça continue toujours. Nous demandons aux autorités et à la sécurité dans leurs attributions de multiplier plus d'efforts pour que la stratégie de l'ennemi soit identifiée et que les ennemis soient mis hors d'état de nuire.
3: Il appelle les autorités à élargir la vigilance sur l'ensemble du groupement et les routes qui donnent accès sur cette partie du territoire des Cabarets et invite la population à dénoncer tout cas ou mouvement suspect aux services habilités pour éradiquer ces fléaux.
1: Des nouveaux affrontements entre les combattants Wazalendo et les troupes de l'AFSM-23 ont éclaté hier mardi 1er septembre 2026 dans la chefferie Luindi, en territoire de Mwenga, précisément sur la route qui mène vers Kigogo. Les activités sont restées paralysées un peu partout dans la zone, avec notamment une forte panique de la population à Kasika et Kalambi, indique des sources locales contactées par Radio Mandeléo. Les mêmes sources parlent d'un recours à l'artillerie lourde provoquant d'importants dégâts matériels et même des civils qui auraient été atteints par balles. Les combattants Wazalendo auraient été le premier à lancer l'assaut sur les positions des troupes de la F-123 dans la zone, obligeant ces dernières à réagir, indique nos sources sur place. Une situation similaire a été signalée dans le village de Kaungu vers Chibati et Mulangala, village situé respectivement dans le groupement d'Irambi Katana et Bougoro aux alentours du parc national de Kahuzi-Biega. Des détonations à l'arme lourde et légère ont été entendues dans ces zones situées dans les hauteurs sans avoir un impact sur les activités dans le grand centre commercial. Elles ont néanmoins empêché les mouvements entre différents villages et les mouvements de population vers les champs, conclut notre source. En plus loin et plus loin, dans les territoires de Fizi, Mwenga, Uvira, la situation reste volatile. Des attaques au sol et dans les airs sont toujours signalées dans différents coins, comme aux alentours et sur Point Zéro, dans les territoires de Fizi, ainsi que dans les secteurs du Tombo, en territoire de Mwenga. Les forces armées de la RDC et leurs alliés auraient repoussé les troupes de la F-123 de certaines positions, mais au regard des positions des uns ou des autres, le moins qu'on puisse dire, c'est que les offensives et contre-offensives en cours pourraient déterminer la suite des événements. Entre-temps, retour au calme à Kasika, dans les territoires de Mwenga, après des affrontements ayant opposé tôt le matin dimanche les forces en présence dans cette zone. Les combats déclenchés vers 4h du matin des dimanches se sont poursuivis jusque dans la mi-journée, provoquant une vive panique au sein de la population. Les tirs nourris enregistrés à Kasika et dans les environs ont entraîné des déplacements massifs d'habitants de plusieurs villages, notamment Kiyomvu, Kalambi et Nginga. Le nombre exact de personnes déplacées n'est pas encore connu. Après les affrontements, les deux parties auraient regagné leurs positions respectives. Les éléments de la F-123 sont signalés à Kasika, chef-lieu de la chefferie de Windi, tandis que les Wazalendo maintiennent leur position à Kalambi. Aucune avancée ni nouvelle occupation territoriale de part et d'autre n'est rapportée pour l'instant, indique notre correspondant sur place. La situation est devenue calme, mais la population reste dans l'attente d'une évolution de la situation sécuritaire. Mesdames et messieurs, en cours de diffusion, c'est l'édition du journal sur Radio Maïndélo émettant en direct de la ville de Bukavu.
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1: Échangeons des chapitres à présent. Disons qu'après la mort de deux femmes enceintes des suites de choléra, les défenseurs de droits humains en territoire d'Idjoui plaident pour la prise en charge totale des malades présents dans différentes structures médicales. Ces plaidoyers lancés par l'un de ces défenseurs de droits humains au cours de son interview accordée à Radio Maïndéléo, mercredi 2 septembre 2026. Espoir Nyakabingu Luc note que les trois groupements de la chefferie Rubenga font face à la montée de ces cas de choléra où deux femmes enceintes sont mortes les deux dernières semaines. Il ajoute que par manque de moyens financiers, certains habitants recourent à l'automédication qui les expose à la mort. Espoir Nyakabingu appelle la division provinciale de la santé et les organisations humanitaires à intervenir dans la prise en charge des soins de malades de choléra pour éviter d'autres pertes en vies humaines. Espoir Nyakabingu en parle au micro de Richelieu Biamana.
6: Il n'y a pas déjà jusque-là des jours quand il y a une maman qui était enceinte qui est morte à cause du choléra dans le groupement Bunyakiri, dans la même chefferie et dans le groupement Bougaroula, dans le village Boulega. Une autre maman est décédée par cette même maladie qui était aussi enceinte. Alors nous avons totalement peur que toute la population puisse mourir à cause de cette maladie. Mais nous nous disons que ce qui cause, c'est tout, c'est réellement la maladie là, mais aussi la prise en charge, la vie qui est en train de mener la population. Ce n'est pas seulement à Ichui, mais presque à l'est de la RDC. La vie est tellement difficile. Trouver l'argent des soins médicaux et cette prise en charge, et les parents ou soit la population n'est pas à mesure de prendre en charge les soins médicaux avec d'autres exigences de la justice. Ce que nous demandons à tout partenaire qui est dans la santé, en commençant par la DPS, de venir en aide à cette population qui est en train de périr et de mourir chaque
1: Entre-temps, parlons éducation. La rentrée scolaire 2026-2027 a été effective hier mardi 1er septembre 2026 dans les écoles de la ville de Bukavu et ses environs, conformément au calendrier scolaire. Déjà tôt le matin, les rues de Bukavu étaient inondées de bleu-blanc, couleur des uniformes des élèves en République démocratique du Congo. N'est-ce pas, Hélène Boudjiriri?
3: Dans les différents coins de la ville, des enfants prenaient les chemins de l'école, certains accompagnés de leurs parents, d'autres en groupe avec leurs camarades. Les parents étaient particulièrement nombreux à accompagner les tout-petits de l'école maternelle. maternelle, signe d'une reprise plutôt effective malgré un contexte économique difficile pour de nombreuses familles. Dans les écoles visitées par Radio Maendeleo, les enseignants ont également répondu présents. Certains avaient déjà introduit les premiers cours, témoignent des élèves rencontrés. Dans les salles des classes, l'ambiance était marquée par les retrouvailles entre camarades, la découverte des nouveaux enseignants et la reprise des activités scolaires alors que lors des rassemblements, les gestionnaires donnaient les consignes. Heureux de retrouver les chemins de l'école après plusieurs semaines de vacances, les élèves souhaitent surtout poursuivre cette année sans interruption. Ils espèrent notamment que la situation sécuritaire ne viendra pas perturber leurs cours et appellent à une année scolaire placée sous les signes de la paix et de la quiétude. Ils demandent également aux autorités de veiller au paiement régulier des enseignants pour prévenir les mouvements de grève qui, selon eux, ont eu un impact direct sur leur apprentissage. Un élève qui s'exprime sous anonymat appelle par ailleurs les belligérants à épargner les écoles et les secteurs de l'éducation des conséquences du conflit.
7: Premièrement, disons merci et nous sommes très contents de l'ouverture du 1er septembre 2026. J'aimerais que nous puissions continuer avec cette année en bon terme. Et surtout comme cette année vient de commencer en étant très apaisant, j'aimerais que nous puissions continuer en bon terme et que nos enseignants puissent être payés, qu'il n'y ait pas de grève cette année, qu'il n'y ait pas de problèmes au niveau des paiements des enseignants. Mais également, nous ne pouvons pas qu'il y ait encore la guerre pour que nos études puissent être encore interrompues. Nous voulons étudier dans un climat apaisé, dans la paix et dans la quiétude.
3: À Bukavu, cette première journée est donc placée sous les signes de la reprise avec l'espoir des élèves de pouvoir commencer et terminer cette année scolaire dans la paix, sans guerre, sans grève et sans interruption des cours.
1: Hélène Boudjiri, et dans ce même registre, la rentrée scolaire 2026-2027 est effective à Chabunda, dans la province du Sud-Kivu. Dans la sous-division éducationnelle Chabunda 1, le sous-proved Biekaluta Lajan appelle les enseignants à faire preuve de responsabilité et de conscience professionnelle dans l'intérêt général et surtout celui des élèves. Message lancé hier mardi 1er septembre 2026 au cours de la cérémonie de lancement de l'année scolaire 2026-2027 à Chabunda. Biekaluta Lajan invite également les parents à envoyer leurs enfants à l'école afin de leur permettre de reprendre normalement le cours. Les détails avec Papi Mulingati, notre permanent à Chabunda.
8: La rentrée scolaire exercice 2026-2027 a été effective à Chabunda ce mardi 1er septembre 2026. La cérémonie d'ouverture officielle de l'année scolaire a eu lieu au complexe scolaire Wakuzia Maliamungu, une cérémonie présidée par M. Biekaluta Lajan, sous-proved à l'intérim de la sous-division éducationnelle Chabunda 1. Dans ce message aux enseignants, le sous-proved de l'EDI NC Chabunda 1 a félicité les corps enseignants de Chabunda qui se sont présenté à l'école pour cette première journée de l'année scolaire 2026-2027. Ainsi, il les appelle à continuer avec cet élan du travail. Pour ce qui est de leurs conditions de vie sociale, le chef de la sous-division a précisé que le gouvernement central se démène jour et nuit afin d'améliorer les conditions de vie des enseignants au pays et aux parents d'envoyer leurs enfants à l'école car les activités ont bel et bien commencé dès le premier jour de la rentrée scolaire. Bien qu'à l'outil l'agent,
9: il y a eu l'effectivité de la rentrée scolaire. Pourquoi? Parce que je vais te raconter les élèves dans la salle de classe en train d'être enseignés. Il y a les directeurs, les préfets qui sont là. Il y a même les enseignants. Il y a là quand même l'engouement du corps professoral. Ce que je demande pour le moment, il faut que les écoles commencent à fonctionner telles que je les constate aujourd'hui. Donc il faut que la rentrée soit effective. Message aux parents est de dire que les parents envoient leurs enfants à l'école, qu'ils ne gardent pas les élèves à la maison.
8: Depuis Chabunda, Papi Mulingati, Radio Maendeleo.
1: Et dans le territoire, à savoir Idjui, Kabare, Mwenga, Uvira, Fizi, Walungu et Kalehe, la reprise de cours a été différemment vécue, selon qu'elle en se trouve dans des zones où se sont déroulés les affrontements ou dans celles qui ont reçu les déplacés. L'on rapporte une reprise timide dans les zones non affectées par les conflits, ou du moins stabilisées après des troubles. N'est-ce pas, Alain Kabika?
10: C'est comme dans une bonne partie des territoires de Kabare, Walungu, Idjui, Kalehe et Mwenga. Ici, des responsables d'école ont profité des rassemblements matinaux pour inviter les élèves présents à demander à leurs collègues de rejoindre le plus tôt possible le chemin de l'école. Dans les parties où les populations ont fui ou continuent de fuir les affrontements armés, les écoles sont restées désertes. D'ailleurs, plusieurs d'entre elles ont été détruites par des obus ou alors par des déplacés qui ont utilisé pupitres et autres effets comme bois d'échauffe. C'est le cas dans les groupements des Iralo en territoire de Kalehe, où les populations sont indébandades les uns dans la brousse, les autres vers les territoires voisins des Masisi et Walikale au nord Kivu, et les autres encore dans des zones jugées plus ou moins stables sur le littoral ou la lisière du Penkabé. Des défenseurs des droits humains dans la zone décrivent une vie de plus en plus intenable de ces déplacés, d'où les plaidoyers pour le retour de la paix et l'octroi d'une assistance humanitaire d'urgence. On écoute à ce sujet Ezekiel Bahati Christian du mouvement des sociétés civiles du Congo MCCO Aziralo.
11: Sans une intervention rapide, des milliers d'enfants risquent de vivre une année blanche et de subir une déscolarisation forcée. Nous appelons également l'UNICEF, OCHA et les ONG humanitaires à distribuer d'urgence des kits scolaires complets, à aménager des espaces temporaires d'apprentissage, les autorités à renforcer la sécurité dans la zone pour permettre le retour rapide des populations dans les villages, parce que toute la population des Iralo sont déplacées dans de différents groupements.
10: Dans les zones ayant accueilli les déplacés, en revanche, des dizaines d'écoles restent occupées par des populations et enfuient les zones des combats. C'est le cas de Tchofi et les maires en territoire de Kalehe, ainsi que Mabingu dans les groupements d'Irambi Katana en territoire de Kabare. À Mabingu, deux écoles, à savoir l'école primaire Kalimabenge et l'institut Les Mérailles, qui sont toujours occupées. Malgré l'arrivée de quelques élèves, l'accès aux salles de classe n'a pas été possible, explique Zaïwa Mupanda lundi, responsable d'une église locale. Il appelle à un soutien pour mieux lancer l'année scolaire. On l'écoute.
12: Ces deux écoles doivent recevoir plus de 450 élèves. Maintenant, nous demandons aux autorités politico-administratives que les élèves accèdent aux salles de classe sans inquiétude. Nous demandons aussi aux humanitaires de bien vouloir venir assister ces déplacés. Aussi, les écoles précitées doivent aussi être assistées, puisque il y a quelques planches de mur dont on s'est servi comme bois d'échauffe. Les classes avaient des bancs fixes. Quelques planches ont été déracinées. Les latrines sont débordées, puisque nous avons plus de 200 déplacés ici.
10: Du côté du groupement des Moulamba dans les territoires de Walungu, la rentrée n'a pas été effective, explique la société civile locale. Des centaines de familles restent en débandade après les affrontements de la semaine dernière, alors que les quelques retournés n'ont rien à donner à leurs enfants comme fourniture scolaire, explique notre source, qui fait observer que même certains enseignants ne sont pas revenus jusque-là.
13: Exactement 12 heures passées de 17 minutes, mesdames, messieurs. C'est par cette note que nous mettons fin à cette édition du journal sur Radio Maïndéléo. Sa mise en nom était celle d'Emile Mouindo. Microphone pour la présentation. C'était bien moi, Omar Moudekereza. Au revoir.

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0: puissions prendre pour prévenir les dégâts des érosions. Quelle lecture faites-vous de cette, mesdames et messieurs, participe à ces débats. À ma gauche, je suis avec celui qu'on appelle. Et à ma droite, je serai avec celui qu'on appelle.
1: Espoir Mouchoubé, le porte-parole des étudiants de l'ISP Bukavu.
0: Avec donc ces deux représentants des étudiants, mesdames et messieurs, nous allons essayer d'analyser, de faire l'analyse profonde de la thématique de cet après-midi, mesdames et messieurs. Sinon, restez aux aguets de votre émission. We need love. Eh bien, mesdames et messieurs, comme je le disais tantôt, il y a qu'une minute, je suis donc avec des éminents invités qui se sont déjà présentés. On va essayer un peu de décortiquer de la thématique de ce soir ensemble pour trouver gain de cause et voir si on peut quand même proposer des solutions par rapport aux problématiques de la saison de pluie qui s'annonce incessamment. Et nous

0: Bukavu, la situation de la province du Sud-Kivu avec la saison de pluie qui s'annonce, la situation de nos routes, de nos caniveaux, mais aussi des précautions à prendre pour essayer un peu de trouver gain de cause. Et pour analyser, faire l'analyse profonde de cet homme, je suis avec Monsieur Espoir Mouchombe, plutôt, il est porte-parole des étudiants de l'ISP, Institut supérieur pédagogique de Bukavu. Et à ma gauche, je suis avec Monsieur Atej Bagula, il est un jeune leader au site Kivu, il est aussi porte-parole des étudiants de l'ISC. Avec donc ces deux jeunes, nous allons essayer en tout cas d'analyser notre thématique de ce soir. Mais je vais me pencher d'abord vers mon éminent Espoir pour maintenant essayer de lui demander de nous faire sa lecture en globalité par rapport à la thématique, sa compréhension ou son appréciation selon la thématique. Cher Espoir, vous avez la parole. Quelle est votre lecture par rapport à notre thématique, saison des pluies, situation de nos routes, des caniveaux? Quelles précautions aussi prendre pour essayer de limiter les dégâts dits aux érosions dans la ville de Bukavu? Vous avez la parole.
1: Merci de la parole vous accorder. Nous sommes tellement très contents de prendre part à cette émission pour parler sur une thématique très importante. Chers compatriotes, chers jeunes, paras, chers intervenants, bien d'autres catégories de personnes qui nous suivent de près de loin à travers notre radio Mindeleo. Nous adressons d'abord nos sincères salutations les plus chaleureuses à tous. C'est avec un sentiment partagé de profonde gratitude, de fierté immense, mais aussi de lucidité que nous prenons la parole ce soir. Je suis Espoir Mouchombe, l'étudiant en Master 1 au département d'informatique de gestion, le porte-parole des étudiants de l'ISP Bukavu. Je suis également un jeune intègre, congolais, africain, membre de la structure Resist Green Youth, avec l'objectif de protéger l'environnement. Je vais bien évidemment avec une situation qui introduit surtout mon sujet. Comprenez, chers compatriotes, nous n'hésiterons pas de la terre que nous a laissé nos ancêtres, mais aussi nous l'empruntons à nos enfants. C'est ce que disait Antoine de Saint-Exupéry. C'est une situation qui présente la quintessence de mon sujet intitulé « Saison des pluies, situation de nos routes et caniveaux ». Donc, quelles précautions pour prévenir les dégâts des raisins? Comme vous le savez bien, la saison des pluies qui s'annonce est à la fois une bénédiction pour nos terres, mais aussi est un signal d'alarme pour nos infrastructures. Si l'eau est source de vie, elle devient parfois

0: et déglissement. Face à la récurrence des dégâts d'érosion qui nous endommagent nos routes, emportent aussi nos habitations et nos menaces de vies humaines, il est plus que temps de passer de la résignation à l'action. Dans cette période où nous voulons affronter de la pluie, nous avons établi quelques précautions pour prévenir les dégâts d'érosion. Notamment, nous allons citer, premièrement, l'écurage et l'entretien des caniveaux. C'est une responsabilité partagée. Chaque ménage, chaque propriétaire des parcelles doit éveiller à nettoyer d'abord de sa concession. Les autorités locales et les services techniques doivent intensifier les campagnes d'assainissement pour libérer les voies d'eau de tous les sédiments et immondices qui bloquent. Donc nous voulons avoir un caniveau propre, c'est aussi avoir la moitié de l'eau maîtrisée. Deuxièmement aussi, nous pouvons aussi lutter contre la construction anarchique et le respect des normes urbanistiques. Il est impératif de cesser d'implanter les habitations sur les lignes de crêtes vulnérables, le long de ravins ou sur les emprises des collecteurs d'eau. L'anarchie dans la construction est la cause première de notre asphyxie, de nos raisons de drainage.
1: Merci, cher porte-parole. Vous avez donc donné votre lecture par rapport à la thématique de ce soir. Alors, je me penche vers notre frère, le PP de l'ISC, de l'Institut supérieur de commerce de Bukavu, Monsieur Atej Bagula. Quelle est votre analyse par rapport à la thématique de ce soir, intitulée « Saison de pluie nous porte bien sûr, situation de nos routes, des caniveaux. Quelles précautions prendre pour essayer de limiter les dégâts dits à ces pluies qui vont s'annoncer incessamment ?»
2: Ah oui, voilà, merci cher docteur Janvier. La population, bonjour. Chers co-débatteurs, bonjour. Voilà, j'ai nommé Mathieu Jibagula Gabriel, je suis le porte-parole adjoint de l'ISC Bukavu. Et avec notre thématique d'aujourd'hui, la saison des pluies, les situations de nos routes, des caniveaux, quelles précautions pour prévenir les dégâts des érosions. En tout cas, c'est une bonne thématique d'abord, parce que vraiment ça va nous aider à anticiper les choses, les risques qui pouvaient être dans la ville de Bukavu. Premièrement, chaque année, les pluies qui devraient être des bénédictions pour nos champs les pluies en question, ça devient la malédiction pour nos maisons. Pourquoi je l'ai dit? Donc les pluies qui devraient être de bénédictions pour nos champs devient une malédiction pour nos maisons. Parce que nos routes sont devenues des rivières et nos caniveaux sont devenus des poubelles. Aujourd'hui, l'érosion ne vient pas du ciel, elle vient de notre propre négligence. Parce que lorsque nous jettons des choses, des déchets, des bouteilles dans la route, lorsque nous jettons des choses bizarres dans la route, déjà, ça devient notre volonté parce que nous ne voulons pas, en tout cas, l'évolution de notre ville. Alors, je vais décortiquer la thématique en question, comme les par des constats amers. Je vais les faire en fonction de nos communes, soit communes d'Ibanda, Kadutu, Bagira et de Panzi. Je vais commencer par d'abord en disant que les caniveaux sont bouchés à 90%. Donc à 90%, les caniveaux sont bouchés par des bouteilles, par des sachets, par de terre, par des déchets ménagers. Parce que lorsque les caniveaux sont débouchés par des sachets, par des poubelles et tout ce qui va avec, cela veut dire que l'eau ne sait plus où passer. Premièrement, les routes sont devenues des lits des rivières. Pourquoi je l'ai dit? Parce que l'eau qui devait couler dans les caniveaux coule au milieu de la route. Et lorsque l'eau coule au milieu de la route, ça creuse et ça coupe aussi la route en deux. Allez voir parmi, donc il y a des routes actuellement de la ville de Bukavu où vous allez voir, il y a des routes qui sont creusées, il y a des routes qui sont coupées à deux à cause de l'eau. Et là, c'est de notre propre volonté. Donc c'est la négligence qui nous importons. Alors l'érosion en Bukavu n'est pas naturelle, elle est organisée par nous-mêmes. Lorsque nous faisons des salongos, donc des travaux communautaires, communément appelés salongos, lorsque la jeunesse s'implante, c'est le développement communautaire et tout ce qui va avec. Mmh. Alors, pour les précautions, pour anticiper les choses, pour que la population, c'est ce qui vous tienne, pour que la ville de Bukavu puisse être stable, je vais aussi les décortiquer en trois niveaux, familial, et les niveaux, soit familial, communautaire, et pour les autorités. Premièrement, pour le niveau familial, il faut qu'on implante les salongos chaque samedi, comme c'est d'habitude toujours qu'on les fait. Donc les travaux communautaires, vous m'appelez salongos.
3: Ils sont déjà là.
2: Oui, ils sont déjà implantés en fait. Parce que chaque famille, lorsque la famille en question fait déjà les salongos devant sa famille ou à 5 mètres de sa maison, il n'y aura plus de déchets. En tout cas, il n'y aura plus de déchets et tout ira mieux, dans le bon sens. Mmh. Lorsqu'on ne jette jamais les déchets dans les caniveaux, parce qu'une bouteille jetée à Panzi bouche les caniveaux en Gouba et ça va inonder une maison qui est à Nyaoué. Mmh. Donc, lorsque nous voyons qu'une bouteille jetée à Panzi, donc ça va boucher les caniveaux qui est en Gouba et ça va inonder une maison qui est à Nyaoué. Mmh. Voilà. C'est un peu ce que je voulais dire sur le niveau familial et sur le niveau communautaire. Et que d'abord, il faut qu'on interdise l'interdisation de dénoncer ceux qui déversent les terres des fondations de la route. Organiser une brigade d'assainissement, la jeunesse d'aujourd'hui. Il y a plusieurs jeunes. Il faut qu'on organise une brigade d'assainissement pour le développement communautaire dans chaque commune, soit Dibanda, soit la commune de Kadutu et tout. Là, ça va en tout cas anticiper les choses et que les choses ne puissent pas, que les érosions, les catastrophes naturelles ne puissent pas en tout cas aborder nos maisons et notre ville. C'est un peu ça, cher Dr. Jean-Guy.
1: Merci, cher Atège. Je vais dire que les conséquences sur la société sont énormes avec les érosions dans la ville de Bukavu qui entraînent souvent des destructions des routes, comme l'a dit notre cher notre cher ami, la destruction des routes, les difficultés de circulation des personnes et de leurs biens, l'isolement de certains quartiers, la perte des maisons et des biens familiaux, l'augmentation des risques sanitaires liés aux eaux stagnantes, mais aussi les tensions sociales autour des terrains menacent ainsi ces érosions deviennent un grand problème, d'ailleurs environnemental, économique, mais aussi social, mais aussi sécuritaire. Alors, vous avez parlé de quelques précautions à prendre et peut-être les auditeurs ont retenu quelque chose, mais j'aimerais en tout cas que vous puissiez retourner à ces précautions parce que c'est ce qui est de l'essentiel. Et là, je vais me pencher encore vers Atège pour qu'il puisse nous parler vraiment de ces précautions. Quelles seraient les précautions à prendre? Parce qu'aujourd'hui, dans la ville de Bukavu, toutes les routes sont dans des conditions de délabrement très avancées. Il y a d'autres routes qui menacent de couper pour le moment. Et on sait, Dieu sait si peut-être la route qui mène vers Carrefour va exister jusqu'à la saison sèche de l'année 2027. Aussi au niveau du lycée, au niveau du lycée, la route aussi est déjà d'abord s'est délabrée encore. On a fait une déviation, mais quand même ça ne porte pas des solutions adéquates par rapport à ces problèmes qui sont là. Qu'est-ce qu'on pourrait prendre comme précaution, soit au niveau des autorités, au niveau de la population, au niveau des ménages? Parce que ça demanderait la contribution de tout un chacun pour qu'on essaye en tout cas de voir comment on peut essayer de relever les défis et de limiter cette fois-ci les dégâts lors de la saison des pluies qui s'annoncent d'ici là. Angers, vous avez encore une fois la parole. Quelles sont les précautions à prendre? Qu'est-ce que nous devons faire pour essayer, en tout cas, de nous épargner de la part de ces conséquences?
2: Ah oui, voilà. Merci beaucoup, cher Dr. Janvier. Je vais décortiquer les précautions en trois niveaux. Bon, je vais commencer déjà au niveau familial, au niveau communautaire et pour les autorités. Mmh. Je vais commencer pour les autorités d'abord. Que les services des voiries fassent l'équirage mécanique avant octobre, pas pendant la pluie. Parce que lorsque nous faisons les développements communautaires, les salons communautaires, pendant l'appli, en tout cas, rien ne peut changer. Alors, si une fois les services de voirie fassent le tirage avant octobre, cela, ça va en tout cas nous aider à bien progresser dans la ville de Bukavu. Il n'y aura plus des inondations, il n'y aura plus des catastrophes naturelles. Aussi que les autorités appliquent l'urbanisme, si c'est possible actuellement, démolir sans pitié les constructions sur les caniveaux principaux. Vous voyez, il y a des maisons qui sont construites genre sur la route et tout. S'il y a, la possibilité que l'autorité applique l'urbanisme, que ça puisse démolir d'abord les maisons qui sont sur la route. Parce que les maisons en question peuvent en tout cas mener des catastrophes naturelles dans des maisons. Aussi que les autorités installent des poubelles publiques et organisent des évacuations des déchets. Chaque samedi, même

0: inondations puissent arriver au niveau des Yahweh, là, les catastrophes naturelles. Donc il faut interdire et dénoncer ce qui déverse les terres, les fondements de la terre. Et aussi, il faut organiser les brigades d'assainissement des jeunes et de créer des déviations orientées vers les, donc, vers les rivières et tout, pour mieux que les brevets qui l'avaient d'abord, c'est trop génial. Voilà.
1: Merci, cher Atège. Je me penche vers notre grand frère, un cher porte-parole. Je vais encore une fois vous poser la question par rapport à vous. On a parlé des causes. Je pense que vous avez relevé quelques causes, mais aussi qui, comme les caniveaux qui sont inexistants, aussi insuffisants et qui sont souvent bouchés par les déchets. Il y a aussi le problème de la déforestation. C'est très important de souligner parce que aujourd'hui, la ville de Bukavu, il n'y a pas ni d'arbres dans la ville de Bukavu. Il y a disparition des végétales et de la couverture végétale qui pourrait ainsi protéger les sols. La construction anarchique qui est au top dans la ville de Bukavu est un risque aussi. Mais ça donne donc de nos zones en risque. Il y a aussi l'absence de l'entretien régulière de nos routes. On a l'OVD, l'Office de voirie et drainage, mais quand même, qui n'est pas peut-être doté suffisamment de budget. Et ces ouvrages d'évacuation d'eau sont presque anciennes et aujourd'hui n'existent plus. Alors, quelle est votre analyse par rapport à cette part des choses? Qu'est-ce que vous pouvez dire? Ce sont des causes qui pourraient peut-être nous épargner de cela, ou alors comment prendre des précautions, je ne sais pas. Vous pouvez donner peut-être votre suggestion par rapport à cela, si vous voulez relever des causes profondes déjà qui nous amènent à cette part des choses. Qu'est-ce que vous pouvez dire en bref à la population par rapport, pour essayer un peu de limiter les dégâts des érosions de la saison pluvieuse qui s'annonce d'ici là?
2: Oui, merci beaucoup encore d'avoir aussi retourné à notre personnalité et de nous avoir posé cette question tellement très importante et très pertinente quand même. Nous saluons cette question. Alors, ce que nous pouvons dire à la population est que d'être éveillé d'abord et de comprendre que les milieux, l'environnement nous appartient. Mmh. Donc, c'est nous qui sommes à la base de tout. Si nous voulons avoir, en tout cas, l'environnement sain et d'avoir, de protéger aussi, de prendre des précautions pour prévenir, surtout nos routes. Pour ne pas être
1: les coupures de nos routes.
2: Oui, les coupures de nos routes, pour ne pas être des rivières lors de la saison pluvieuse. Dans ce sens que je vais retourner sur ce qu'a dit mon ami là-bas Atège Bagoula. Mmh. Il a souligné, il fallait tout d'abord avoir la conscience, mais aussi de créer des brigades de la jeunesse. Nous sommes des jeunes, nous devons être intègres dans notre environnement, nous devons protéger, nous devons d'ailleurs je félicite surtout ce qu'a mis en place le gouvernement en place, et de sensibiliser les jeunes sur les travaux communautaires, mais aussi ne les prenons pas comme tout simplement des dissemblants. On ne fait pas dissemblant quand même. On devait prendre ça. Ça, c'est une chose que nous devons prendre avec attention. Et quand même, je veux dire aux jeunes tout simplement et que les milieux que nous avons, c'est à nous de les protéger et de soutirer quand même et de balayer nos canivons pour qu'enfin d'avoir un avenir meilleur pour ces chemins, ces routes que nous avons. Mais aussi dans cette période-là, c'est une période où, quand même, vous voyez, comme j'étais en train de faire une recherche scientifique à Panzi, j'étais en train de faire l'enquête, et quand même, j'ai essayé un peu de poser les questions souvent qui causent surtout des conflits. Nous avons trouvé quand même manque de chemin, des passages aussi causent des problèmes à Panzi. Et par exemple, dans un quartier.
1: Parcellaire,
2: oui, pour problème foncier, si je ne me trompe pas.
1: Oui,
2: quand même, là-bas, on a trouvé que manque de chemin aussi peut causer des conflits dans notre communauté. Donc, pour dire, nous devons prendre conscience de là où nous sommes d'abord, et nous devons faire tout mieux possible en fait d'avoir des bons passages.

0: vont des enfants qui partent toujours à l'école, ils devront avoir des chemins quand même très bien arrangés. Et pour dire, avec des bouts qui sont partout, quand même, vous le voyez, avec la situation ici de la ville de Bukavu. Mmh. Donc, nous devons prendre quand même conscience et de tirer des précautions par rapport à ce qu'a dit mon ami Ateji Bagula, pour en fait voir comment est-ce que nous allons avoir des milliers salibres. Merci beaucoup.
1: Merci, cher ami. Nous nous penchons vers M. Ateji pour nous donner sa conclusion par rapport à la thématique de ce soir, qui est saison de pluie, situation de nos routes, des caniveaux, quelles précautions prendre? Quelle est maintenant votre conclusion par rapport à cette thématique? Vous avez peut-être un message ou une conclusion, un appel alors. Cher Ateji, vous avez la parole encore une fois.
2: Ah oui, voilà. Merci encore, cher Dr. Janvier. Pour clore de la thématique d'aujourd'hui qu'on avait débité ensemble, je vais seulement compléter ce qu'a dit le Kobaté, l'excellence de l'ISP, Espoir Mouchombe. Je vais juste donner, je vais prodiguer seulement quelques conseils pour anticiper les choses. Mmh. Aussi, les précautions, en fait. Premièrement, il faut savoir que l'eau de la pluie ne tue pas. Parce que ce qui tue, c'est les caniveaux bouchés. Mmh. Ce n'est pas en tout cas l'eau de la pluie qui tue, mais ce qui tue, c'est les caniveaux qui sont bouchés. L'érosion ne choisit pas, donc ça ne peut pas choisir la maison des riches et même la maison des pauvres. Si une fois les choses ne sont pas en tout cas bien entretenues, il n'y a pas en tout cas de développement communautaire, les salons et tous les travaux communautaires, ça ne peut pas en tout cas choisir la maison des riches, même des pauvres, mmh. Voyez-vous. Cette saison des pluies qui commence, nous avons des choix devant nous. Pour cette saison des pluies qui commence. Premièrement, soit on se prépare et on dit la pluie est venue et elle est passée. Ou soit on dort et on va pleurer devant les journalistes. Oh, nos maisons sont parties, il y a des catastrophes naturelles. Nous avons tout perdu. En fait, pour dire cela, pour dire que nous devons nous préparer, il faut anticiper les choses bien avant. Il faut faire des travaux communautaires dans des parcelles, les autorités aussi se font le courage et tout ce qui va avec. Parce que la ville de Bukavu est sur la colline d'abord. Mmh. Parce que si nous ne canalisons pas de l'eau, l'eau va nous canaliser. Et ça va juste amener vers des rivières et tout ce qui va alors avec. Mmh. Alors, dès ce samedi, sortons avec nos bêches, nos roues, sortons avec donc des quoi, comment est-ce qu'on dit,
1: des outils
2: pour les travaux et les travaux communautaires, des pelles, des balais, parce que si nous les faisons, nous allons sauver notre route et lorsque nous sauvons notre route, nous allons sauver notre propre maison, notre propre ville de Bukavu. C'était Ateji Bagula Gabriel.
1: Merci, cher Ateji. Je me penche vers le PP, je ne sais pas si vous pouvez donner votre conclusion alors, par rapport à notre thématique de ce soir. Vous avez un message d'appel à lancer peut-être à la jeunesse, à la population bukavienne, afin que peut-être nous soyons tous prêts et essayer un peu de délimiter les dégâts des érosions en cette saison de pluie qui s'annonce incessamment. Quelle est votre conclusion par rapport à notre thématique de ce soir?
0: C'est peut-être que je n'aurai plus beaucoup à dire, mais sauf qu'on a déjà dit davantage ce que nous devons faire, mais quand même on ne peut pas passer sans toutefois donner un message d'éveil patriotique si on y est. Quand même, hein. Je peux dire que même la sécurité de nos routes et la protection de nos quartiers dépendent toujours de la discipline, de la conscience aussi civique et du sens de la responsabilité de chacun d'entre nous. C'est que j'invite la population tout simplement d'agir ensemble dès aujourd'hui même pour que l'eau reste une source de prospérité et non une facture et non un facteur de destruction. Nous voulons tout simplement, là c'est ce bon message, de dire que nous devons être conscients de notre milieu

0: Ce message pour dire que la pluie n'est pas notre ennemi, les dangers viennent de notre incapacité de gérer de l'eau. Alors, nous devons en tout cas prendre toutes les précautions et les dispositions idoines. Protégeons les caniveaux, les routes, les sols aujourd'hui. C'est protéger les vies humaines et l'avenir de la ville de Bukavu. Chers parents, chers jeunes, chères autorités, nous devons tous coaliser nos forces et nous concentrer sur le travail communautaire. Et pourquoi pas ne pas les nommer des travaux communautaires spéciaux en ce mois de septembre pour qu'on puisse vraiment essayer un peu de balayer nos routes, de balayer nos caniveaux afin de laisser le passage libre à l'eau. Je profite aussi ce micro de la voix de la radio Mandeléo pour peut-être lancer ce message en disant que les consultations gratuites sont organisées au centre Biosadek à Moukoukoué, qui est soutenu donc par la fondation Lebo Matambiro. Donc j'appelle tous les patients de passer là-bas pour se faire consulter. Vraiment les consultations sont tellement gratuites. Ainsi prend fin notre magazine de ce soir, Agenda de la paix et du développement. Agenda de la paix et du développement de ce soir a connu la participation à ma droite de messieurs le Pépé. Vous pouvez rappeler encore une fois votre nom, Espoir Mouchombe, qui était avec moi. Il a donné les meilleurs de soi-même. J'étais aussi à ma droite, à ma gauche alors, avec messieurs
1: Adège Bagoula Gabriel, le Pépé a donné ici.
0: Merci à tous deux et nous vous souhaitons un bon début de la semaine.
1: Merci beaucoup.

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La grande famille Maeshe Nyakakoni Bihinda a la profonde douleur d'annoncer la mort de leur gendre Ephrasia Fulesi Nakaso, femme de Monsieur Maeshe Tishamara Fabien, mort survenue à l'hôpital général de référence des Panzi en date du 1er septembre 2026, que ce communiqué parvient à la famille Maeshe Nyakakonzi, à la famille de Fulesi, ainsi que à tous les amis et connaissances partout où ils se trouvent. 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Les programmes des obsèques seront annoncés dans les jours suivants. L'aide se tient à Panzi, avenue de l'hôpital, près de l'église Victor Church, à la résidence de Monsieur Maeshe Tshishamara Fabien. Pour la famille Monsieur Maeshe Tshishamara Fabien, signe. 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La grande famille Lusagila a le profond regret d'annoncer aux frères, amis et connaissances les décès de sa mère et grand-mère Bona Washinga Nyota Menga, survenu le mardi 1er septembre 2026 des suites des maladies aux cliniques universitaires de l'UOB à Bukavu. Le deuil est observé au domicile familial sur avenue Sayo et le programme des funérailles se présente comme suit. Jeudi 3 septembre 2026, arrivée de la famille à 17h à la morgue Mwanzi.
À 17h30, levée du corps de la morgue. À 18h, exposition du corps au chapiteau. À 19h, cantique. 20h, prédication. 22h, témoignage. 23h jusqu'à 6h, cantique. 9h du vendredi 4 septembre 2026. Mot du modérateur. Prédication, biographie, mot des familles. Mot des petits-fils, mot de l'arrière-petit-fils, dépôt de gerbes et de fleurs, à 11h, départ vers le cimetière au Zizi, retour au chapiteau et bain des consolations, à 13h pour la famille Guillaume, Lusagila et Rosette, Lusagila signe c'est communiqué. 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Le complexe scolaire Lumière a le réel plaisir d'informer les parents et tous les élèves qu'il a bel et bien ouvert ses portes ce mardi 1er septembre 2026 à son nouveau site sur Avenue Sayo, immeuble Jardini Plage. Et n'a qu'échaleré un encadrement sérieux des élèves de la maternelle, primaire et secondaire. Toutes les classes confondues ont été au rendez-vous. Au complexe scolaire Lumière, c'est l'ordre, la discipline et le travail. Cordial bienvenue à tous les élèves. Le train a déjà démarré, ne traînez plus les pas. Mituga Ruboneka Adolphe, préfet des études, s'est communiqué. 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

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informatique appliquée aux affaires et au commerce, lettres, langues et civilisation anglaise, lettres, langues et civilisation française, domaine des sciences de la santé, médecine, pharmacie, santé 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l'information et de la communication, journalisme, multimédia et communication des organisations, philosophie, domaine des sciences et technologies, biologie, orientation écologie et gestion des ressources végétales, botanique, hydrobiologie, biotechnologie, écologie et gestion des ressources animales, zoologie, géologie, orientation, exploration et géologie minière, géotechnique, hydrogéologie, sciences et gestion de l'environnement, orientation, environnement et gestion des ressources naturelles, génie de l'environnement et assainissement, sciences de la biodiversité et conservation, domaine des sciences agronomiques et environnement, eau et forêt, production animale, production végétale, domaine des sciences psychologiques et de l'éducation, psychologie clinique et psychologie du travail, master professionnel en psychothérapie, école des mines, génie minier, génie métallurgique, génie du pétrole et du gaz, orientation forage et production, pétrochimie et raffinage, génie civil, orientation structure et ouvrage d'art hydraulique et construction hydraulique, école de criminologie, sécurité intérieure et criminologie économique et environnementale. Munenge Mudage Florent, professeur, signe ses communiqués. 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
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Amani Muganga signe ses communiqués. 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

0: Mesdames, messieurs, salut et bienvenue pour suivre ce Radio Journal. Le fil de l'information en trois titres, quatre morts dont trois civils, bilan d'une attaque d'hommes armés enregistrée mardi soir dans le site minier de l'Omera en territoire de Kabare. La société civile de Louis plaide pour la restauration de la sécurité à l'Omera, rappelant qu'il ne s'agit pas de la première attaque mortelle dans ce site. Et le calme est revenu en chefferie de l'Uindi territoire de Mwenga après des affrontements signalés le dimanche et des tirs sporadiques entendus jusqu'à mardi. Les affrontements ont entraîné des déplacements de la population jusque dans la chefferie voisine des Basile, mais les deux parties maintiennent leur position. L'AFSAM 23 garde le contrôle de Kasika alors que les groupes Wazalendo restent campés à 20 km de là, précisément à Kalambi. Et après la mort de deux femmes enceintes à des suites d'une maladie apparentée au choléra en territoire d'Idjui, les défenseurs des droits humains plaident pour la prise en charge totale des malades de cette épidémie. Voilà donc tout pour le sommaire, dans quelques instants les détails.
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0: Quatre personnes, dont trois civils et plusieurs blessés, c'est le bilan d'une incursion armée dans le groupement de Louis-Yi, précisément dans le village d'Izimero, site minier de l'Omera. Nous sommes en territoire de Kabare. Des sources locales indiquent que c'est aux environs de 22 heures que des personnes en armes ont fait incursion dans ce site d'exploitation de l'or situé dans la partie nord du territoire de Kabare. Les détails avec Hélène Boudjiriri.
2: Des échanges de tirs se sont alors poursuivis au point même de faire recours aux armes lourdes, provoquant une forte panique au sein de la population locale. D'autres sources parlent des voleurs à main armée qui se sont introduits notamment dans des restaurants de la place. Les autorités militaires sont arrivées sur place annonçant les débuts d'une enquête et l'identification des corps afin soit de les remettre à leurs familles respectives, soit alors procéder à l'enterrement. Pour la société civile Sunoyo de Luhihi, il s'agit d'une énième incursion qui devrait attirer l'attention des autorités. Son président Didier Chizabayongwa rappelle que l'attaque survenue dans la nuit du 27 juillet et qui a coûté la vie à une femme d'une trentaine d'années répondant au nom des Dada Chuma, en plus de plusieurs autres blessés. À part les victimes civiles, ces attaques se soldent par des vols des biens des paisibles populations comme de l'argent, des colis de valeur et des téléphones portables, s'inquiète Didier Chizabayongwa qui appelle les autorités à agir dans l'urgence.
3: C'est avec armes que nous continuons à dénoncer les cas de sécurité dans les groupements de Luigi, village d'Izimero, sous-village de l'Omera. Des coups de balles sporadiques, lourds et légers se sont fait entendre dans ces sous-villages. Les mobiles, les auteurs ne sont pas jusque-là connus. Il vous souviendra que ça ne se passe plus de 4 semaines sans que ce genre d'attaque ne soit pas signalé dans cette partie du territoire de Kabare, groupement de Louis. La nuit du 27 juillet 2026, nous avons perdu une personne malheureusement que nous continuons à regretter sa disparition. Ça continue toujours. Nous demandons aux autorités et à la sécurité dans leurs attributions de multiplier plus d'efforts pour que la stratégie de l'ennemi soit identifiée et que les ennemis soient mis hors d'état de nuire.
2: Il appelle les autorités à élargir la vigilance sur l'ensemble du groupement et les routes qui donnent accès sur cette partie du territoire des Kabare et invite la population à dénoncer tout cas ou mouvement suspect aux services habilités pour éradiquer ces fléaux.
0: Et la situation est redevenue calme à Kasika, chef-lieu de la chefferie de Luindi, en territoire de Mwenga, à plus de 100 km de la ville de Bukavu, après des affrontements entre l'AFSAM 23 et les troupes Wazalendo le week-end dernier. Selon des sources sur place, les affrontements avaient éclaté dans la zone le dimanche à partir des 14h du matin, pour prendre fin pratiquement la mi-journée. Les précisions avec Omer Moudekereza.
4: L'accalmie n'a pas été totale, parce que jusqu'à mardi dernier, des tirs sporadiques étaient entendus sur une bonne partie de la chefferie de Luindi. Ceci n'a pas rendu possible la rentrée scolaire, qui était prévue mardi 1er septembre 2026, car la peur d'une reprise des combats reste ancrée dans le chef des habitants. À ce stade, malgré les affrontements, les deux parties maintiennent leur position territoriale initiale, confirme des sources concordantes jointes par Radio Maindeleo. La cité de Kasika reste sous contrôle de l'AFSM 23 et les Wazalendo sont positionnés à Kalambi. Kalambi, à plus ou moins 20 km de Kasika, toujours dans la chefferie de Luindi. Ces affrontements ont provoqué le déplacement de plusieurs ménages des villages environnants de Kasika, dont Kiumvu, Kalambi et Ngenga, regrette un acteur de la société civile dans la zone. Leur nombre n'est pas encore déterminé, mais des échos font savoir que des familles entières ont pris les chameaux de Kigongo et Kalamba, toujours dans la chefferie de Luindi, et d'autres dans la chefferie voisine de Basile. Des morts et des blessés sont également signalés dans le rang des parties combattantes. Par ailleurs, en territoire de Fizi, d'autres sources rapportent des combats mercredi matin entre la coalition AFC-M23 Turaneo et les combattants Wazalendo à Kivumu et Irumba dans les secteurs de Lulengi. Pour rappel, les terrains des affrontements restent vifs au sud de Kivu, malgré le déploiement d'une première mission de vérification du cessez-le-feu à Minembwe le 24 août dernier dans le cadre du processus de paix des Doha.
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0: Nous changeons de chapitre à présent. Les parents devraient bannir de la collation quotidienne des enfants les boissons fortement sucrées et privilégier plutôt les fruits, la bouillie peu sucrée ainsi que l'activité physique régulière. C'est ce que pense Napoléon Kadunju, nutritionniste, dans une interview avec Radio Mandelé au mercredi 2 septembre à l'occasion de cette nouvelle rentrée scolaire. Selon lui, la consommation fréquente de ces boissons expose les enfants notamment aux caries dentaires, au surpoids et à l'obésité avec un risque accru des troubles métaboliques comme le diabète de type 2. Le nutritionniste déconseille également les boissons énergisantes contenant de la caféine chez les enfants, celles-ci pouvant perturber leur sommeil et provoquer de la nervosité. Il recommande aux parents de privilégier les fruits et les préparations traditionnelles comme la bouillie, tout en encourageant les enfants à pratiquer régulièrement les activités physiques. Il appelle enfin les autorités à renforcer la réglementation de l'alimentation en milieu scolaire afin de mieux protéger la santé des enfants. Il en parle.
6: Je préconiserais même qu'on revienne aux vieilles habitudes où quand on allait à l'école, on nous faisait du thé ou de la bouillie qu'on mettait dans nos gourdes. Parce qu'à ces niveaux-là, la bouillie, par exemple, n'est pas vraiment qu'une boisson, c'est aussi un aliment parce qu'il y a pas mal d'éléments. Ensuite, dans la bouillie, oui, un peu de sucre pour juste donner un peu du goût sucré, mais on en met un peu moins. Mais aussi dans la bouillie, comme il y a un peu de grain, il y a un peu d'amidon, c'est du sucre qui se libère progressivement et qui pourrait donner un effet de satiété plus prolongé que lorsqu'on consomme les jus. Je ne préconiserai aucune de ces boissons qui sucrées qui se mangent sur les étalages ou dans les rues ou dans les supermarchés. C'est que j'aurais suggéré que vraiment les parents prennent soin d'élever, d'éduquer, de nourrir leurs enfants. C'est vraiment une responsabilité non seulement individuelle mais une responsabilité assez sociétale. J'aurais voulu qu'on revienne à la vieille méthode de vraiment préparer des préparations de bouillie, de donner un peu de fruits aux enfants pour leur collation, au lieu de se rabattre sur des produits ultra transformés.
0: Napoléon Kadunju, nutritionniste au micro de Radio Mandeléo. Et plusieurs quartiers de la commune de Baguirène ne sont pas desservis en eau potable depuis environ 3 semaines maintenant. Les quartiers Lumumba et Nyakavogo sont les plus touchés. Cette situation est à la base de plusieurs perturbations, notamment pour les travaux ménagers et d'autres besoins nécessitant cette denrée de première nécessité. Actuellement, les habitants des quartiers concernés sont obligés de faire recours à l'eau des rivières, notamment Nyamuinga et Mugaba, avec tous les risques possibles liés non seulement à la santé mais aussi à la sécurité. Face à cette situation, les habitants demandent à la régie des eaux de prendre des dispositions afin d'éviter que la population de Baguira ne soit exposée aux maladies d'origine hydrique et d'autres risques lorsqu'ils se déplacent loin de leurs habitations à la recherche de l'eau. Pour le président urbain de la société civile à Bukavu, Alain Shindano, la régie des eaux devrait fournir plus d'efforts afin de trouver une solution urgente à ce problème. Il en parle.
7: Dans la commune de Baguira où c'était un endroit où il y avait de l'eau, mais on observe qu'il y a une carence accrue de la desserte en eau potable dans la commune de Baguira. Nous, étant les lanceurs d'alerte, nous avons essayé de lancer cette alerte auprès des gestionnaires de la régie des eaux. Et Baguira, qui était jadis une commune bien servie de l'eau potable, aujourd'hui, il n'y a pas de l'eau. Nous nous demandons quel est le problème. Il y a des maladies qui seront à la haine parce que la plupart des toilettes sont utilisées en chasse avec l'eau de la régie des eaux. La consommation de domestique. La boisson, c'est la régie des eaux que nous utilisons. Nous demandons à la régie des eaux de pouvoir améliorer leurs services auprès des habitants.
0: Contacter la régie des eaux afin de mettre au courant de la situation de Baguira. Elle fait savoir que le problème est principalement lié à la prolongation de la saison sèche qui a entraîné la diminution du niveau d'eau dans le réservoir desservant la commune de Baguira. Une solution est déjà envisagée, le réservoir est en train d'être alimenté. Ainsi, la régie des eaux a été contrainte de délester une partie de la ville pour que la commune de Baguira soit au moins desservie, indique son service de communication. Et les défenseurs des droits humains dans le territoire d'Idjou plaident pour une prise en charge totale des malades présentant des signes du choléra dans cette partie de la province du Sud Kivu. Ce plaidoyer intervient après le décès et après de 2 semaines des 2 femmes enceintes dans une structure médicale de la place suite à une maladie apparentée au choléra. Détail Alain Kabika.
8: Dans un entretien accordé à Radio Mandelo mercredi 2 septembre 2026, l'un de ses défenseurs des droits humains, Espoir Nyakabingu Luc, note que les 3 groupements de la chefferie Rubenga font face à une montée de ces maladies diarrhéiques. Il ajoute que par manque de moyens financiers, certains habitants font recours à l'automédication, une pratique qui les expose à plusieurs risques dont la mort. Espoir Nyakabingu appelle la division provinciale de la santé et les organisations intervenant dans les secteurs humanitaires à apporter un soutien à ces habitants. Espoir Nyakabingu Luc en parle au micro de Richelieu Biamana, notre permanent à Idjoui.
9: Il n'y a pas déjà jusque-là des jours quand il y a une maman qui était enceinte, qui est morte à cause du choléra dans le groupement Bunyakiri, dans la même chefferie et dans le groupement Bugarula, dans le village Boulega. Une autre maman est décédée par cette même maladie qui était aussi enceinte. Nous avons peur que toute la population puisse mourir à cause de cette maladie. Seulement la maladie est là, mais aussi la prise en charge. Trouver l'argent des soins médicaux, la population n'est pas en mesure de prendre en charge les soins médicaux avec d'autres exigences de la vie. C'est ainsi que nous demandons à tout partenaire de venir en aide à cette population.
8: Un peu plus loin dans les groupements des Mugote, toujours en territoire d'Idjoui, c'est le comité de développement du groupement qui alerte également sur la recrudescence des cas de choléra dans l'aire de santé des Bois.
7: Une carence accrue de la desserte en eau potable dans la commune de Baguira. Nous, étant les lanceurs d'alerte, nous avons essayé de lancer cette alerte auprès des gestionnaires de la régie des eaux. Et Baguira, qui était jadis une commune bien servie de l'eau potable, aujourd'hui, il n'y a pas d'eau. Nous nous demandons quel est le problème. Il y a des maladies qui seront à la haine parce que la plupart des toilettes sont utilisées en chasse avec l'eau de la régie des eaux. La consommation domestique, la boisson, c'est la régie des eaux que nous utilisons. Nous demandons à la régie des eaux de pouvoir améliorer leurs services auprès des habitants.
0: Contacter la régie des eaux afin de mettre au courant de la situation de Baguira. Elle fait savoir que le problème est principalement lié à la prolongation de la saison sèche qui a entraîné la diminution du niveau d'eau dans le réservoir desservant la commune de Baguira. Déjà une solution est déjà envisagée. Le réservoir est en train d'être alimenté. Ainsi, la régie des eaux a été contrainte de délester une partie de la ville pour que la commune de Baguira soit au moins desservie, indique son service de communication. Et les défenseurs des droits humains dans le territoire d'Idjou plaident pour une prise en charge totale des malades présentant des signes du choléra dans cette partie de la province du Sud Kivu. Ce plaidoyer intervient après le décès et après de 2 semaines des 2 femmes enceintes dans une structure médicale de la place suite à une maladie apparentée au choléra. Détail Alain Kabika. Alain Kabika nous en parle. Christian Biamungu.
10: Il y a des gens qui ont besoin de fleurs mais ne savent pas où est-ce qu'ils peuvent trouver ces fleurs. C'est pour cela qu'on a décidé de faire un lancement officiel de notre grande pépinière de la région. Il y a différents types de fleurs, il y a différents types d'arbres que nous sommes en train de proposer à la population, non seulement pour faire l'ornement de leur parcelle, mais aussi pour concourir à la préservation de l'environnement. Nous regorgeons actuellement une grande pépinière se trouvant ici à Panzi, dans l'enceinte de l'office des routes. Nous avons les acamias, nous avons les caliandras, nous avons les pinus patula, nous avons les spatudea et consorts. Pour les antiérosifs, on a les écalpitus et consorts. Pour les arbres ornementaux, nous avons les sapins, on appelle encore les touillants. Nous avons les palmiers, nous avons plusieurs types de palmiers. On a différentes fleurs disponibles ici à la société. Vous voyez, actuellement, nous sommes en train de courir certains risques climatiques.
0: Christian Biamungu du service de communication de Briquette du Kivu au micro de Radio Mandeléo. Et environ 3000 personnes, parmi lesquelles des élèves, des femmes et des familles vulnérables, viennent de bénéficier d'une assistance humanitaire de la Fondation Panzi dans la chefferie de Kaziba en territoire de Walungu Sud Kivu. Ceci dans le but de répondre à certains besoins essentiels des familles retournées après une période de crise. Cette assistance est composée des kits alimentaires, des fournitures scolaires et des kits dits des dignités. C'était lors d'une descente effectuée sur place dans le cadre du lancement officiel de cette opération par les autorités locales, les leaders de la chefferie et la fondation Panzi. Les précisions avec Myriam Mofano.
11: À la veille des jours de la rentrée scolaire, des élèves issus de ménages vulnérables ont reçu des kits scolaires composés des mallettes, chaussures, uniformes et autres, dans le souci de leur permettre de reprendre le chemin de l'école dans de meilleures conditions. À la même occasion, de femmes ont bénéficié des kits de dignité, contenant des bassins, sous-vêtements, serviettes hygiéniques, pagnes et savons afin de répondre à certains de leurs besoins essentiels et préserver leur dignité. Des familles retournées après la crise ont, quant à elles, reçu de kits alimentaires contenant entre autres des sacs de farine de maïs, du sucre, haricots et riz dans le but de les soutenir durant cette période de retour et de réinstallation, indique Bertrand Routega, directeur de programme à la Fondation Panzi. Il indique que cette intervention vise à apporter un soutien concret aux familles retournées et à répondre à leurs besoins prioritaires. Celui-ci indique que cette assistance va se poursuivre durant toute la semaine, compte tenu de la diversité des kits destinés aux bénéficiaires. Bertrand Routega en parle dans cet élément.
12: Pour nous, c'est un plaisir d'être là aujourd'hui pour cette journée de lancement de ces activités de distribution qui vont s'étaler sur toute cette semaine. Comme on a une grande variété de kits à pouvoir distribuer, donc on est content d'être là pour ce nouveau projet qui vient compléter une série d'autres nombreux projets que le docteur Denis Mukwege, président de la Fondation Panzi, a déjà eu à exécuter ici dans la collectivité chefferie de Kaziba.
11: De leur côté, les bénéficiaires se disent reconnaissants de cette assistance. Les élèves promettent de mieux travailler afin de réussir leur parcours scolaire. L'un d'eux s'exprime dans cet élément.
13: Je me sens contente. C'est papa Mukwege. Je dis merci pour tout ce qu'il nous a donné dans cette année scolaire. J'ai envie de travailler pour cette année et d'avoir de bons résultats.
11: Pour les femmes, les kits de dignité vont leur permettre de répondre à certains besoins essentiels en leur évitant certaines maladies et préservant aussi leur dignité. Cette femme en parle.
14: Je suis très contente. Nous avons réussi tout ce dont on avait besoin. Que Dieu bénisse le docteur Mukwege. Qu'il lui bénisse abondamment. Les différents kits que j'ai reçus vont m'aider à lutter contre différentes maladies, entre autres les infections. Que Dieu bénisse le docteur Denis Mukwege.
11: Signalons que cette activité s'inscrit dans le cadre du projet d'assistance humanitaire d'urgence et soutien aux populations déplacées mis en œuvre par la Fondation Panzi grâce au plaidoyer du prix Nobel de la paix 2018 et du docteur Denis Mukwege et qui vise à accompagner 3000 familles retournées des guerres et vulnérables dans leur processus de retour et de reconstruction.
0: Espoir en plus bref, l'OC Bukavu d'Awa retrouve le FC Lumière de Tshibingu ce vendredi 3 septembre 2026 en match retour amical de préparation de la prochaine saison sportive. Cette rencontre est prévue au stade de la Concorde de Kadutu à partir de 15h30. À l'aller, Bukavu d'Awa s'était imposé vendredi dernier sur le score de 2-1.
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0: L'accusation de Corneille Nanga, selon laquelle Félix Tshisekedi chercherait à gagner du temps au lieu d'organiser le dialogue, et la perturbation de la rentrée scolaire suite à certaines écoles occupées par les déplacés font partie des sujets publiés par la presse à Bukavu. Hélène Boudjiriri pour la revue de presse.
2: Débutons par ce titre de la Prunelle RDC, processus de Doha, Corneille Nanga, maintient son attachement au dialogue et accuse Tshisekedi de gagner du temps. Les processus de paix engagés à Doha autour de la crise dans l'est de la RDC restent au cœur des débats. Corneille Nangaa, figure de l'AFCM-23, affirme que les discussions ne doivent pas être considérées comme terminées malgré les tensions et les profonds désaccords qui persistent entre les parties, écrit la Prunelle RDC. Dans une déclaration consacrée à l'évolution du processus de Doha, Corneille Nangaa assure que la participation de sa délégation aux discussions fait suite, selon lui, à une démarche initiée par le président Félix Tshisekedi après la chute de Goma et de Bukavu. Corneille Nangaa assure que son mouvement reste favorable à une solution négociée à la crise qui secoue l'est de la République démocratique du Congo. Nous sommes des hommes épris de paix et nous avons toujours considéré que la crise congolaise doit se résoudre par le dialogue, soutient-il, confirme la Prunelle RDC. Toutefois, il accuse le pouvoir de Kinshasa d'utiliser les processus de Doha comme un moyen de gagner du temps. Ces accusations s'inscrivent dans un contexte de profonds désaccords politiques entre les partis, alors que les autorités congolaises ont de leur côté une lecture différente de l'évolution du processus. Malgré ces tensions, Corneille Nangaa estime que les discussions ne sont pas définitivement compromises. Doha n'est pas mort, affirme-t-il, ajoutant que son camp demeure attaché au dialogue et à la recherche d'une issue pacifique à la crise. De son côté, le souverain libre revient sur le bilan du CICR de janvier à juin 2026. Ces médias font savoir que selon le comité international de la Croix-Rouge, la situation sécuritaire est restée volatile en raison des affrontements signalés dans plusieurs territoires. Dans un document des faits et chiffré rendu public mardi 1er septembre, le CICR indique avoir apporté assistance à plusieurs centaines de victimes des conflits armés entre janvier et juin 2026 dans les provinces de l'Ituri du Nord et Sud Kivu. Il précise que 1771 blessés par arme ont été admis et pris en charge dans 5 hôpitaux qu'il soutient. Aussi, 716 personnes en situation de handicap provoquées par les conflits armés ont bénéficié des services de réadaptation physique ainsi que d'appareils d'assistance et d'aide à la mobilité, inclus des fauteuils roulants. Au cours de cette période allant de janvier à juin 2026, le comité international de la Croix-Rouge CICR a aussi œuvré pour le rétablissement des contacts entre les membres des familles séparées lors des déplacement massif. Bouclons avec ST News qui s'intéresse à la rentrée scolaire. Les confrères font savoir que la rentrée n'a pas été effective dans plusieurs établissements des secteurs de Tanganyika et Mutambala dans les territoires de Fizi au sud Kivu. L'origine de cette situation selon ST News est l'occupation de plusieurs salles de classe par des personnes déplacées internes et enfouies les affrontements armés dans leur village d'origine. Selon le mouvement citoyen Machozi ya Raia cité par les médias, cette présence prolongée dans les établissements scolaires en empêche la reprise normale des activités pédagogiques et affecte directement des centaines d'enfants privés de leurs espaces d'apprentissage. Face à cette situation, Machozi ya Raia alerte les autorités politico-administratives, les services de l'éducation ainsi que les acteurs humanitaires et les organisations de protection de l'enfance.
0: Par ici prend fin ce radio journal. Jean-Claude Ndagé a assuré la mise en onde devant ce micro pour la présentation. Expédie Kialou, passez des bons moments en compagnie de Radio Mendeleo. Au revoir.

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4: 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La grande famille Maeshe Nyakakoni Bihinda a la profonde douleur d'annoncer la mort de leur gendre Ephrasia Nakaso, femme de Monsieur Maeshe Tishamara Fabien, mort survenue à l'hôpital général de référence des Panzi en date du 1er septembre 2026. Que ce communiqué parvient à la famille Maeshe Nyakakonzi, à la famille de Fulezi, ainsi que à tous les amis et connaissances partout où ils se trouvent. Far West Kibonge, Buolo 6, Diamugo, Génération Bangole, Buolo 4, Salongo, groupe Buolo 6. Les programmes des obsèques seront annoncés dans les jours suivants. L'aide se tient à Panzi, avenue de l'hôpital, près de l'église Victory Church. À la résidence de Monsieur Maeshe Tshishamara Fabien, pour la famille Monsieur Maeshe Tshishamara Fabien, signe. 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La grande famille Lusagila a le profond regret d'annoncer aux frères, amis et connaissances les décès de sa mère et grand-mère Bona Washinga Nyota Menga, survenu le mardi 1er septembre 2026 des suites des maladies aux cliniques universitaires de l'UOB à Bukavu. L'aide est observée au domicile familial sur Avenue Sayo et le programme des funérailles se présente comme suit. Jeudi 3 septembre 2026, arrivée de la famille à 17h à la morgue Mwanzi. À 17h30, levée du corps de la morgue. À 18h, exposition du corps au chapiteau. À 19h, cantique. 20h, prédication. 22h, témoignage. 23h jusqu'à 6h, cantique. 9h du vendredi 4 septembre 2026. Mot du modérateur, prédication, biographie, mot des familles, mot des petits-fils, mot de l'arrière-petit-fils, dépôt de gerbes et de fleurs, à 11h, départ vers le cimetière aux Zizi, retour au chapiteau et bain des consolations, à 13h pour la famille Guillaume, Lusagila et Rosette, Lusagila signe ses communiqués. 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Le complexe scolaire Lumière a le réel plaisir d'informer les parents et tous les élèves qu'il a bel et bien ouvert ses portes ce mardi 1er septembre 2026 à son nouveau site sur Avenue Sayo, immeuble Jardini Plage. Et n'a qu'à chaleureux un encadrement sérieux des élèves de la maternelle, primaire et secondaire. Toutes les classes confondues ont été au rendez-vous. Au complexe scolaire Lumière, c'est l'ordre, la discipline et le travail. Cordial bienvenue à tous les élèves. Les trains a déjà démarré, ne traînez plus les pas. Mituga Ruboneka Adolphe, préfet des études, s'est communiqué. 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

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La direction du complexe scolaire Paradis des Enfants informe la population de Bukavu et ses environs qu'elle accueille encore les inscriptions de nouveaux élèves dans des classes suivantes, crèches maternelles des premières jusqu'en troisième année et l'école primaire des premières jusqu'en sixième année. Notez bien, l'école offre des uniformes gratuites des premières jusqu'en sixième année et des chasubles maternelles des premières jusqu'à troisième. Hâtez-vous, car l'offre finit le 30 septembre 2026 pour le complexe scolaire Paradis des Enfants. Amani Muganga signe ses communiqués. 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

0: capitaine Roger Gabriel évoque également deux contacts avec des militaires du Tchad.
1: J'ai reçu un appel d'un camarade tchadien qui m'a demandé si c'était une attaque terroriste qui se produisait à Niamey. Je lui ai répondu que tel n'était pas le cas. Il m'a ensuite rappelé une deuxième fois pour m'expliquer. Qu'une intervention serait en cours à partir de leur pays, pilotée par leurs autorités.

0: Sécurité et les forces spéciales françaises pour venir en soutien à ceux qui ont pris la base 101.
1: Des accusations portées sans preuve qui ont pour le moment provoqué une réaction au Tchad sur ses réseaux sociaux, sans citer ni le Niger ni la junte. Le président Mahamat Idriss Déby a diffusé un verset du Coran qui indique « Ne mêlez pas le faux à la vérité, ne cachez pas sciemment la vérité ».
2: Alors pour analyser ces accusations de cet officier de l'armée nigérienne et qui vise en partie et clairement le Tchad dans la mutinerie du week-end dernier à Niamey, on va écouter Wanatire Madji, il est chercheur chargé de l'Afrique centrale et du bassin du lac Tchad. Il était cette mi-journée l'invité de Nicolas Sûr dans Afrique Midi. Il se dit étonné de ces accusations portées contre le Tchad, mais il y voit un lien avec le réchauffement des rapports en N'Djamena et Paris.
3: C'est relativement étonnant parce que, comme vous le dites, le Tchad fait partie des pays auxquels plusieurs rumeurs ont attribué des implications autour de groupes armés contre le régime du Niger. Mais de manière officielle, les deux pays viennent même de démentir à la mi-août une escarmouche entre leurs deux armées à la zone de frontière. Donc c'est un peu surprenant. Mais lorsque l'on remet tout ceci en contexte, il n'est pas à exclure justement que le Tchad, qui fait partie des pays qui autour du Niger entretiennent encore des relations avec la France, qui sont régulièrement justement accusés d'être en collision avec la France pour d'éventuelles actions de déstabilisation sur le territoire.
4: Comment les relations entre le Niger et le Tchad ont-elles évolué depuis le coup d'état du général Tiani à Niamey?
3: Le Tchad fait partie des pays qui autour du Niger ont maintenu des relations assez cordiales avec le régime de Tiani, parce qu'à titre de rappel, le président de la République du Tchad s'est rendu au moins à deux reprises au Niger depuis que Tiani est au pouvoir. Le premier ministre du Niger, qu'il faut le rappeler, M. Ali Maman Lamine Zen, était en poste en N'Djamena et lui aussi entretient des relations très cordiales avec le régime de N'Djamena, une sorte de courroie entre les deux régimes. L'ensemble de ces choses atteste d'une relation qui a été toujours assez cordiale entre le Tchad et le Niger. Et ces derniers événements semblent venir mettre de l'eau dans le gaz entre les deux pays. Et c'est dommage.
4: Alors comment l'expliquer, la reprise de la coopération entre le Tchad et la France après la rupture spectaculaire de la fin de 2024 serait-elle mal perçue à Niamey?
3: Effectivement, l'ensemble des pays qui autour du Niger entretiennent des relations encore cordiales avec la France, la Côte d'Ivoire, le Bénin, mais même le Nigeria, ont régulièrement été pointés du doigt en tant que pays pouvant constituer donc une menace sécuritaire au régime en place au Niger, notamment servir dans une certaine mesure de proxy à la France pour la déstabilisation. Et à l'ISS, nous l'avions dit, ce retour de flamme entre la France et le Tchad pourrait être lu justement par certains de ses voisins du Sahel ou d'autres encore qui ont tourné le dos à la France au profit de la Russie notamment, comme une possibilité ou bien une sorte de menace à leur sécurité intérieur, comme c'est le cas pour d'autres pays déjà.
2: Wanatire Madji, chercheur chargé de l'Afrique centrale et du bassin du lac Tchad dans Afrique Midi sur RFI. Et puis Reporters sans frontières se dit préoccupé par la disparition de Moussa Kaka au Niger. Le journaliste directeur de radio-télévision Sarah Ounia est par ailleurs ancien correspondant d'RFI jusqu'en 2023 au Niger, n'a plus donné de ses nouvelles depuis avant-hier. Selon RSF, il a quitté son bureau en fin de journée pour regagner son domicile, mais il n'y est jamais arrivé. Reporters sans frontières demande aux autorités nigériennes d'ouvrir une enquête pour le retrouver au plus vite. Vous écoutez Afrique Soir, 18h38 en temps universel. Les deux réalisateurs français et leur fixeur détenus au Togo depuis le 27 juillet ont été remis en liberté provisoire en attendant la fin de l'instruction de leur affaire. Les trois hommes ont été arrêtés le 27 juillet dans le nord du Togo alors qu'ils faisaient un tournage pour une émission de France Télévisions. L'un d'eux avait déjà été remis en liberté sous condition pour raison de santé mais sans son passeport, et ce mardi, son collègue ainsi que le fixeur togolais ont pu à leur tour quitter leur détention. Quelles sont les conditions de ce régime de liberté provisoire? Explication Lisa Fabian.
5: D'après les informations transmises par leur avocat, Gaël Mokaer et Sébastien Pérez Pezzani ont pu récupérer leur passeport et ils sont désormais autorisés à quitter le territoire togolais. Ils devraient d'ailleurs rentrer bientôt en France. Il s'agit de libération provisoire puisque l'instruction de leur affaire est toujours en cours au Togo. D'ailleurs, les deux Français sont tenus de se présenter de nouveau devant le juge d'instruction lorsque celui-ci les contactera, selon leur conseil sur place. Gaël Mokaer Mocaer, Sébastien Pérez-Pedzani et leur fixeur togolais Fred Védomé avaient été arrêtés fin juillet alors qu'ils tournaient un épisode de l'émission télévisée Les Routes de l'Impossible. Au moment de leur interpellation, ils se trouvaient sur un marché dans le nord du Togo, une région où la situation sécuritaire est sensible. Les trois hommes qui auraient notamment fait voler un drone sans autorisation préalable ont été inculpés pour fausses déclarations. Les autorités togolaises évoquent des irrégularités dans la préparation et l'exécution de leur mission, mais leur société de production assure que l'équipe était en règle. D'ailleurs, les réalisateurs ne reconnaissent pas les faits qui leur sont reprochés, selon leur avocat.
2: Direction à présent le Sénégal, au lendemain de cet accord avec le FMI sur un prêt de 2,2 milliards de dollars pour soulager les finances sénégalaises. Une partie de la société civile s'inquiète des engagements d'austérité financière pris par Dakar pour obtenir cet accord. C'est le cas du mouvement citoyen Front pour une révolution anti-impérialiste, populaire et panafricaine. Souleymane Gueye, son coordonnateur, réclame davantage de transparence vis-à-vis des Sénégalais et notamment sur la stratégie pour réduire le poids de la dette. Il répond à Léa Lisa Vestorov.
6: Nous, nos premières questions, c'est quelles sont précisément ces réformes. On ne peut pas aujourd'hui se limiter à une communication qui juste dit on a 1400 milliards que le FMI va injecter dans notre économie. L'économie du Sénégal a besoin de bien plus que 1400 milliards pour pouvoir redémarrer. Donc aujourd'hui, quelles sont les réformes? Quels sont les engagements qui ont été pris au Sénégal? Quelles subventions vont être supprimées? Le gouvernement a parlé de subventions ciblées. Donc, quelles subventions seront supprimées? Et ça va avoir impact sur quel Sénégalais? Quelle couche de la population va être sacrifiée? Ce sont toutes ces questions-là pour lesquelles le gouvernement n'a apporté aucune réponse. Le gouvernement parle de rationalisation des dépenses, de réforme des subventions, de transferts ciblés et de plans de traitement de la dette. Mais, justement, les Sénégalais ont vraiment le droit de savoir le contenu de ces négociations qui ont été faites au nom du Sénégal.
2: Voilà pour la réaction de Souleymane Gueye à Dakar.
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2: Le président congolais Félix Tshisekedi quitte Israël ce mercredi après une visite de travail de 3 jours à Jérusalem. Il a rencontré le président Isaac Herzog et le premier ministre Benjamin Netanyahou. Kinshasa et les autorités israéliennes affichent leur volonté d'approfondir leurs relations déjà anciennes avec un accent particulier sur la sécurité, l'agriculture ou encore les technologies. Mais au-delà des déclarations amicales, les deux pays veulent désormais passer à des projets mesurable, patient Ligoti.
8: C'est à l'invitation du président Isaac Herzog que Félix Tshisekedi a effectué ses deuxièmes déplacements en Israël depuis son arrivée au pouvoir. Une visite de réciprocité, le chef de l'État israélien s'était lui-même rendu à Kinshasa en novembre dernier et à Jérusalem, Isaac Herzog a insisté sur la proximité politique entre les deux pays.
9: Les relations que nous entretenons avec la République démocratique du Congo sont extrêmement importantes pour nous. Elles sont très très bonnes. Nous coopérons et travaillons ensemble dans de très nombreux domaines. Nous apprécions votre soutien à Israël, Monsieur le Président, sur la scène internationale, et cette visite témoigne de la profondeur et de l'importance de ces relations.
8: Avec Isaac Herzog, puis avec le premier ministre Netanyahou, Félix Tshisekedi a discuté de sécurité, de défense, mais aussi d'agriculture, d'énergie, d'infrastructure et de hautes technologies.
10: Notre ambition est claire, bâtir un partenariat plus structuré, plus concret et davantage consacré à des résultats au bénéfice de nos deux peuples. Avec le président Herzog, nous avons également échangé sur les principales questions internationales et régionales, ainsi que les défis de paix et de sécurité auxquels nos pays sont confrontés.
8: Sur le Moyen-Orient, Félix Tshisekedi a réaffirmé son attachement à la sécurité d'Israël, tout en appelant à protéger les civils, à respecter les droits internationaux et à maintenir la voie du dialogue.
2: Et restons en RDC où le bilan de l'épidémie d'Ebola dépasse désormais les 3000 morts. L'épidémie qui a été officiellement déclarée au mois de mai touche désormais 6 provinces du pays. L'Ituri reste l'épicentre, suivi du Nord Kivu et de la Tshopo. Le nombre de décès par rapport aux malades reste également élevé. C'est un moment critique, nous dit le professeur Yaboum, le chef de division de préparation et de réponse aux urgences pour l'Afrique. CDC, l'agence sanitaire de l'Union africaine, mais il y a pourtant des signes encourageants.
11: C'est un moment critique parce que ça fait 3000 âmes qui ont perdu leur vie à cause de cette épidémie d'Ebola. Et c'est un moment de réflexion sur les stratégies qui ont été mises en place. Mais également, l'important, c'est de faire la différence entre ces chiffres qui sont cumulés et voir l'évolution qui a pu avoir lieu dans les 3 dernières semaines. Et là, on a 3000 morts, c'est tragique. Mais d'autre côté, on se rend compte qu'il y a des zones de santé qui n'ont pas eu de cas depuis un certain moment.
12: C'est-à-dire qu'il y a un ralentissement?
11: Oui, oui. Depuis 2-3 semaines, on voit un ralentissement. Il y a une dizaine de zones de santé qui n'ont pas eu de cas depuis près de 21 jours. C'est le cas de Hadjaz et plusieurs autres zones de santé. On voit quand même qu'il y a des signes qui sont plutôt encourageants. Le taux de reproduction, c'est le nombre de cas qui vont être issus d'un cas confirmé. Quand une épidémie évolue, on est au-dessus de 1. Quand on a commencé en mai, on est autour de 4. Maintenant, au niveau national, on est à 0,97 et on a des zones de santé comme Mongualou qui est l'épicentre où on a un taux de reproduction de près de 0,53. Ça veut dire que l'épidémie va se stabiliser, voire commencer à diminuer. Parce qu'il y a de moins en moins de personnes qui sont contaminées.
2: 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Dans l'actualité également, la colère des journalistes au Kenya après l'enlèvement hier soir d'un rédacteur en chef du quotidien The Standard, emmené de force par des hommes armés alors qu'il se trouvait sur la route près de Nakuru, dans le centre du pays. L'homme a été finalement retrouvé ce matin en vie, mais désorienté vers le barrage de Masinga, c'est-à-dire à 200 km plus au sud. C'est là que ses ravisseurs l'avaient abandonné. La direction du journal et les professionnels du secteur dénoncent une campagne d'intimidation de la part des autorités. Écoutons Zubeida Kananou, la présidente de la Guilde des éditeurs du Kenya. Elle est avec Gaëlle Lalex.
13: Ceux qui orchestrent cette campagne d'intimidation doivent se rappeler que le Kenya est régi par une constitution suprême et non par des nervis ou des acteurs de l'ombre. Le ciblage des professionnels des médias constitue une violation directe de l'article 33 qui garantit la liberté d'expression, ainsi que de l'article 34 qui garantit l'indépendance des médias à l'égard de tout contrôle ou de toute ingérence de l'État. Violer ces principes ne représente pas seulement une attaque contre une rédaction, mais une offensive illégale contre les fondements démocratiques de la République. Alors que le pays s'achemine progressivement vers la période électorale de 2027, la stratégie qui sous-tend ces attaques vise à mettre les rédactions au pas avant le début d'un examen politique particulièrement sensible. À nos confrères rédacteurs en chef, journalistes et présentateurs à travers tout le pays, ne rangez pas vos stylos et ne coupez pas vos micros. Nous mettrons en œuvre tous les mécanismes juridiques, constitutionnels et internationaux à notre disposition pour protéger nos rédactions, car le pouvoir doit rendre des comptes et la vérité ne peut pas être kidnappée.
2: La présidente de la Guilde des éditeurs du Kenya, Zubeida Kananou, 20h47 ici à Paris. Les titres de l'actualité, c'est avec vous Romain Ozoui.
14: Le président chinois est en Égypte, c'est une première depuis 10 ans. Xi Jinping au Caire jusqu'à demain, l'occasion pour lui de s'exprimer sur la situation au Moyen-Orient. Il a mis en garde contre des ingérences extérieures dans la région, allusion aux États-Unis, visite également aux forts enjeux économiques. Les autorités annoncent ainsi le lancement de la 3e phase d'une zone industrielle égypto-chinoise qui accueille déjà 200 entreprises et qui représente environ 4 milliards de dollars d'investissement. La métaphore filée, c'est le cas de le dire d'Emmanuel Macron, le président français a dit ce soir espérer que son pays et le Royaume-Uni tisseront, je cite, un lien aussi étroit que les fils de la tapisserie de Bayeux. Emmanuel Macron s'exprimait depuis Londres, la capitale britannique, où il est en déplacement ce mercredi, où il a visité en avant-première l'exposition de la tapisserie de Bayeux, œuvre du 11e siècle qui décrit la conquête de l'Angleterre en l'an 1066, œuvre qui a été prêtée au British Museum, et il a visité cette exposition avec le roi Charles III et la reine Camilla. En temps universel. Suite de cette première édition d'Afrique Soir, c'est Libéry qui nous emmène à présent, allez, dans l'ouest du Sénégal.
2: Oui, on va aller trier des ordures, Romain, dans ce quartier situé dans la commune de Rufisque, hein, qui a été longtemps confronté à un problème d'insalubrité. Mais une équipe a pris les choses en main et a créé un point de recyclage des déchets. C'est un reportage de Bocartal.
15: Au début, ce lieu en bord de mer à Tiaoulé n'était qu'un dépotoir d'ordures sauvages. Idriss Tiaou et son équipe l'ont transformé en un point de collecte et de recyclage des ordures.
16: Nous procédons à la collecte des déchets à travers nos salettes de pré-collecte sélective. Et si les déchets arrivent, nous faisons un second tri pour séparer le plastique et tout ce qui est éléments ferreux. On avise nos repreneurs pour venir collecter les flux valorisables. Mais il nous arrive de faire de la récupération de tout ce qui est matière biodégradable pour faire du compost. Nous organisons aussi des centres de formation avec nos techniciens en agroécologie, des formations sur les cultures au sol.
15: Le projet associe de nombreux habitants de la localité, comme Aliou Konaré, qui contribue au ramassage des ordures à l'aide d'une charrette. Il circule dans les quartiers une à deux fois par semaine.
17: Chaque jour de collecte, je me lève tôt le matin. Je prépare la charrette pour se rendre dans les concessions, pour ramasser les poubelles. Et j'avise les femmes à l'avance pour qu'elles les sortent devant leur maison. Au début, elles jetaient les ordures un peu partout, surtout au bord de la mer. Mais depuis que la ZEC est là, on ne voit quasiment plus les déchets dans les rues.
15: Les femmes du quartier sont-elles aussi associées, notamment à travers des séances de formation et par le financement de leurs projets. Fatou Dien est une habitante de Tiaoulène.
18: Ils ont commencé par des séances de sensibilisation pour que les femmes sachent comment séparer les différents types de déchets. Ils ont aussi offert à chaque ménage une poubelle. Les femmes sont de plus en plus impliquées parce que la ZEC les aide aussi dans le financement de leurs projets. Ils ont même récemment organisé un don de l'eau de bagage, des seaux, des bassines et des bols. Cela a encore plus motivé les femmes du quartier dans le changement de leur comportement, dans la gestion des ordures ménagères. En fait, tu gagnes deux fois. On te débarrasse des ordures et on t'aide avec un financement et des dons de l'eau d'ustensiles qui peuvent t'aider dans la maison.
15: Ce projet de recyclage des ordures a été mis en place avec l'aide de la mairie de Rifisque et celle de Le Soleil en France. Idriss Tiaou et son équipe souhaitent élargir ce projet qui concerne le quartier de Tiaoulène à toute la commune. Rifisque compte plus de 290 000 habitants. Bokartal, Dakar. 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
2: 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De la musique à présent dans Afrique Soir avec aujourd'hui le groupe Akoni Astrobeat, un groupe d'Afrojazz.

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1: Mesdames, messieurs, salut et bienvenue pour suivre ce Radio Journal. Le fil de l'information en trois titres, quatre morts dont trois civils, bilan d'une attaque d'hommes armés enregistrée mardi soir dans le site minier de l'Omera en territoire de Kabare. La société civile de Louis plaide pour la restauration de la sécurité à l'Omera, rappelant qu'il ne s'agit pas de la première attaque mortelle dans ce site. Et le calme est revenu en chefferie de l'Uindi territoire de Mwenga après des affrontements signalés le dimanche et des tirs sporadiques entendus jusqu'à mardi. Les affrontements ont entraîné des déplacements de la population jusque dans la chefferie voisine des Basile, mais les deux parties maintiennent leur position. L'AFSAM 23 garde le contrôle de Kasika alors que les groupes Wazalendo restent campés à 20 km de là, précisément à Kalambi. Et après la mort de deux femmes enceintes des suites d'une maladie apparentée au choléra en territoire d'Idjui, les défenseurs des droits humains plaident pour la prise en charge totale des malades de cette épidémie. Voilà donc tout pour le sommaire, dans quelques instants les détails.
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1: Quatre personnes, dont trois civils et plusieurs blessés, c'est le bilan d'une incursion armée dans le groupement de Louis-Yi, précisément dans le village d'Izimero, site minier de l'Omera. Nous sommes en territoire de Kabare. Des sources locales indiquent que c'est aux environs de 22 heures que des personnes en armes ont fait incursion dans ce site d'exploitation de l'or situé dans la partie nord du territoire de Kabare. Les détails avec Hélène Boudjiriri.
3: Des échanges de tirs se sont alors poursuivis au point même de faire recours aux armes lourdes, provoquant une forte panique au sein de la population locale. D'autres sources parlent des voleurs à main armée qui se sont introduits notamment dans des restaurants de la place. Les autorités militaires sont arrivées sur place annonçant les débuts d'une enquête et l'identification des corps afin soit de les remettre à leurs familles respectives, soit alors procéder à l'enterrement. Pour la société civile Sunoyo de Luhihi, il s'agit d'une énième incursion qui devrait attirer l'attention des autorités. Son président Didier Chizabayongwa rappelle que l'attaque survenue dans la nuit du 27 juillet et qui a coûté la vie à une femme d'une trentaine d'années répondant au nom de Dada Chuma, en plus de plusieurs autres blessés. À part les victimes civiles, ces attaques se soldent par des vols de biens des paisibles populations comme de l'argent, des colis de valeurs et des téléphones portables, s'inquiète Didier Chizabayongwa qui appelle les autorités à agir dans l'urgence.
4: C'est avec Armosier que nous continuons à dénoncer les cas de sécurité dans les groupements de Luigi, village d'Izimero. Sous village de l'Omera, des coups de balles sporadiques, lourds et légers se sont fait entendre dans ces sous-villages. Les mobiles, les auteurs ne sont pas jusque-là connus. Il vous souviendra que ça ne se passe plus de 4 semaines sans que ce genre d'attaques ne soient pas signalées dans cette partie du territoire de Kabare, groupement de Louis. La nuit du 27 juillet 2026, nous avons perdu une personne malheureusement que nous continuons à regretter sa disparition. Ça continue toujours. Nous demandons aux autorités et à la sécurité dans leurs attributions de multiplier plus d'efforts pour que la stratégie de l'ennemi soit identifiée et que les ennemis soient mis hors d'état de nuire.
3: Il appelle les autorités à élargir la vigilance sur l'ensemble du groupement et les routes qui donnent accès sur cette partie du territoire des Kabare et invite la population à dénoncer tout cas ou mouvement suspect aux services habilités pour éradiquer ces fléaux.
1: Et la situation est redevenue calme à Kasika, chef-lieu de la chefferie de Luindi.

0: sur une bonne partie de la chefferie de Luindi. Ceci n'a pas rendu possible la rentrée scolaire qui était prévue mardi 1er septembre 2026, car la peur d'une reprise des combats reste ancrée dans le chef des habitants. À ce stade, malgré les affrontements, les deux parties maintiennent leur position territoriale initiale, confirme des sources concordantes jointes par Radio Maindeleu. La cité de Kasika reste sous contrôle de l'AFCM-23 et les Wazalendo sont positionnés à Kalambi, à plus ou moins 20 km de Kasika, toujours dans la chefferie de Luindi. Ces affrontements ont provoqué le déplacement de plusieurs ménages des villages environnants de Kasika, dont Kyumvu, Kalambi et Ngenga, regrette un acteur de la société civile dans la zone. Leur nombre n'est pas encore déterminé, mais des échos font savoir que des familles entières ont pris les chemins de Kigongo et Kalamba, toujours dans la chefferie de Luindi, et d'autres dans la chefferie voisine de Basile. Des morts et des blessés sont également signalés dans le rang des parties combattantes. Par ailleurs, en territoire de Fizi, d'autres sources rapportent des combats mercredi matin entre la coalition AFCM-23 Turaneo et les combattants Wazalendo à Kivumu et Rumba dans le secteur de Lulengi. Pour rappel, les terrains des affrontements restent vifs au sud Kivu, malgré le déploiement d'une première mission de vérification du cessez-le-feu à Minembwe le 24 août dernier dans le cadre du processus de paix de Doha.
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2: Nous changeons de chapitre à présent. Les parents devraient bannir de la collation quotidienne des enfants les boissons fortement sucrées et privilégier plutôt les fruits, la bouillie peu sucrée ainsi que l'activité physique régulière. C'est ce que pense Napoléon Kadunjou, nutritionniste, dans une interview avec Radio Maindeleu au mercredi 2 septembre à l'occasion de cette nouvelle rentrée scolaire. Selon lui, la consommation fréquente de ces boissons expose les enfants notamment aux caries dentaires, au surpoids et à l'obésité avec un risque accru des troubles métaboliques comme le diabète de type 2. Le nutritionniste déconseille également les boissons énergisantes contenant de la caféine chez les enfants, celles-ci pouvant perturber leur sommeil et provoquer de la nervosité. Il recommande aux parents de privilégier les fruits et les préparations traditionnelles comme la bouillie, tout en encourageant les enfants à pratiquer régulièrement les activités physiques. Il appelle enfin les autorités à renforcer la réglementation de l'alimentation en milieu scolaire afin de mieux protéger la santé des enfants. Il en parle.
3: Je préconiserais même qu'on revienne aux vieilles habitudes où quand on allait à l'école, on nous faisait du thé ou de la bouillie qu'on mettait dans nos gourdes. Parce qu'à ce niveau-là, la bouillie, par exemple, n'est pas vraiment qu'une boisson, c'est aussi un aliment parce qu'il y a pas mal d'éléments. Ensuite, dans la bouillie, oui, un peu de sucre pour juste donner un peu du goût sucré, mais on en met un peu moins. Mais aussi dans la bouillie, comme il y a un peu de grain, il y a un peu d'amidon, c'est du sucre qui s'est libère progressivement et qui pourrait donner un effet de satiété plus prolongé que lorsqu'on consomme les jus. Je ne préconiserai aucune de ces boissons qui sucrées qui se mangent sur les étalages ou dans les rues ou dans les supermarchés. Ce que j'aurais suggéré, que vraiment les parents prennent soin d'élever, d'éduquer, de nourrir leurs enfants, c'est vraiment une responsabilité non seulement individuelle, mais une responsabilité assez sociétale. J'aurais voulu qu'on revienne à la vieille méthode de vraiment préparer des préparations bouillies, de donner un peu de fruits aux enfants pour leur collation, au lieu de se rabattre sur des produits ultra transformés.
2: Napoléon Kadunjou, nutritionniste au micro de Radio Maindeleu. Et plusieurs quartiers de la commune de Baguire ne sont pas desservis en eau potable depuis environ 3 semaines maintenant. Les quartiers Lumumba et Nyakavogou sont les plus touchés. Cette situation est à la base de plusieurs perturbations, notamment pour les travaux ménagers et d'autres besoins nécessitant cette denrée de première nécessité. Actuellement, les habitants des quartiers concernés sont obligés de faire recours à l'eau des rivières, notamment Nyamuinga et Mugaba, avec tous les risques possibles liés non seulement à la santé mais aussi à la sécurité. Face à cette situation, les habitants demandent à la régie des eaux de prendre des dispositions afin d'éviter que la population de Baguira ne soit exposée aux maladies d'origine hydrique et d'autres risques lorsqu'ils se déplacent loin de leurs habitations à la recherche de l'eau. Pour le président urbain de la société civile à Bukavu, Alain Shindano, la régie des eaux devrait fournir plus d'efforts afin de trouver une solution urgente à ce problème. Il en parle.
4: Dans la commune de Baguira où c'était un endroit où il y avait de l'eau, mais on observe qu'il y a une carence accrue de la desserte en eau potable dans la commune de Baguira. Nous, étant les lanceurs d'alerte, nous avons essayé de lancer cette alerte auprès des gestionnaires de la régie des eaux. Et Baguira, qui était jadis une commune bien servie de l'eau potable, aujourd'hui, il n'y a pas de l'eau. Nous nous demandons quel est le problème. Il y a des maladies qui seront à la haine parce que la plupart des toilettes sont utilisées.

0: efficace avec l'eau de la régie des eaux, la consommation domestique, la boisson, c'est la régie des eaux que nous utilisons. Nous demandons à la régie des eaux de pouvoir améliorer leurs services auprès des habitants.
1: Contacter la régie des eaux afin de mettre au courant de la situation de Baguira. Elle fait savoir que le problème est principalement lié à la prolongation de la saison sèche qui a entraîné la diminution du niveau d'eau dans le réservoir desservant la commune de Baguira. Une solution est déjà envisagée et le réservoir est en train d'être alimenté. Ainsi, la régie des eaux a été contrainte de délester une partie de la ville pour que la commune de Baguira soit au moins desservie, indique son service de communication. Et les défenseurs des droits humains dans le territoire d'Idju plaident pour une prise en charge totale des malades présentant des signes du choléra dans cette partie de la province du Sud Kivu. Ce plaidoyer intervient après le décès et après de 2 semaines des 2 femmes enceintes dans une structure médicale de la place suite à une maladie apparentée au choléra. Détail Alain Kabika.
2: Dans un entretien accordé à Radio Maindelo mercredi 2 septembre 2026, l'un de ses défenseurs des droits humains, Espoir Nyakabingu Luc, note que les 3 groupements de la chefferie Rubenga font face à une montée de ces maladies diarrhéiques. Il ajoute que par manque des moyens financiers, certains habitants font recours à l'automédication, une pratique qui les expose à plusieurs risques dont la mort. Espoir Nyakabingu appelle la division provinciale de la santé et les organisations intervenant dans les secteurs humanitaires à apporter un soutien à ses habitants. Espoir Nyakabingu Luc en parle au micro de Richelieu Biamana, notre permanent à Idju.
3: Il n'y a pas déjà jusque-là 2 jours quand il y a une maman qui était enceinte, qui est morte à cause du choléra dans le groupement Bunyakiri, dans la même chefferie et dans le groupement Bugarula, dans le village Boulega. Une autre maman est décédée par cette même maladie qui était aussi enceinte. Nous avons peur que toute la population puisse mourir à cause de cette maladie. Le mal, la maladie est là, mais aussi la prise en charge. Trouver l'argent des soins médicaux, la population n'est pas à mesure de prendre en charge les soins médicaux avec d'autres exigences de la justice que nous demandons à tout partenaire de venir en aide à cette population.
2: Un peu plus loin dans les groupements des Mugote, toujours en territoire d'Idjoui, c'est le comité de développement du groupement qui alerte également sur la recrudescence des cas de choléra dans l'aire de santé des Bwando. Son président Biadieu Chuma estime que la modernisation des structures sanitaires et leur dotation en kit nécessaire sont des actions urgentes à envisager pour assurer une meilleure prise en charge des malades. Contacté à ces sujets, le médecin chef des zones de santé d'Idju, le docteur Emen Kimba, appelle les habitants des zones concernées au respect des mesures barrières pour se protéger contre cette maladie. Il cite notamment la consommation de l'eau bouillie, les lavages réguliers des mains et les lavages des fruits et légumes avant toute consommation. Le docteur Emen Kimba Bissimoa salue tout de même les efforts fournis par certains partenaires dont la Croix-Rouge qui déploie ses agents dans les milieux pour désinfecter le ménage et sensibiliser la population sur les mesures à prendre pour barrer la route à cette maladie.
1: Et à l'approche de la saison des pluies, chaque famille disposant d'un espace plus ou moins suffisant à Bukavu, tout comme dans les territoires au sud Kivu, devrait planter au moins un arbre et profiter de la période pour le faire germer. Ceci peut contribuer aux efforts des luttes contre le changement climatique dont les conséquences se font déjà ressentir, notamment avec le dérèglement des saisons ou encore des catastrophes naturelles liées aux inondations. L'appel est des briquettes du Kivu, une entreprise évoluant dans le recyclage des déchets et la protection de l'environnement en province. Cet appel est intervenu à l'occasion du lancement de sa pépinière contenant plusieurs types d'arbres afin d'embellir et rendre agréable l'environnement de la ville de Bukavu, des maisons et des différentes entités. Pour Christian Biamungu du service des communications de briquettes du Kivu, il est important que tout le monde s'implique dans la protection de l'environnement. Il appelle les uns les autres à soutenir les organisations et entreprises qui évoluent dans le secteur. Christian Biamungu.
4: Il y a des gens qui ont besoin de fleurs mais ne savent pas où est-ce qu'ils peuvent trouver ces fleurs. C'est pour cela qu'on a décidé de faire un lancement officiel de notre grande pépinière de la région. Il y a différents types de fleurs, il y a différents types d'arbres que nous sommes en train de proposer à la population, non seulement pour faire l'ornement de leur parcelle, mais aussi pour concourir à la préservation de l'environnement. Nous regorgeons actuellement une grande pépinière se trouvant ici à Panzi, dans l'enceinte de l'office des routes. Nous avons les acamias, nous avons les caliandras, nous avons le pinus spatula, nous avons le spatudea et consorts. Pour les antirosifs, on a les écalpitus et consorts. Pour les arbres ornementaux, nous avons les sapins, on appelle encore les touillants. Nous avons les palmiers, nous avons plusieurs types de palmiers. On a différentes fleurs disponible ici à la société. Vous voyez, actuellement, nous sommes en train de courir certains risques climatiques.
1: Christian Biamungu du service de communication de Briquette du Kivu au micro de Radio Mandeleum. Il y a environ 3000 personnes parmi lesquelles des élèves, des femmes et des familles vulnérables viennent de bénéficier d'une assistance humanitaire de la Fondation Panzi dans la chefferie de Kaziba en territoire de Walungu Sud Kivu. Ceci dans le but de répondre à certains besoins essentiels des familles retournées après une période de crise. Cette assistance est composée des kits alimentaires, des fournitures scolaires et des kits dits des dignités. C'était lors d'une descente effectuée sur place dans le cadre du lancement officiel de cette opération par les autorités locales, les leaders de la chefferie et la fondation Panzi. Les précisions avec Myriam Mofano.
5: À la veille des jours de la rentrée scolaire, des élèves issus de ménages vulnérables ont reçu des kits scolaires composés des mallettes, chaussures, uniformes et autres, dans le souci de leur permettre de reprendre le chemin de l'école dans de meilleures conditions. À la même occasion, de femmes ont bénéficié des kits de dignité, containers de bassins, sous-vêtements, serviettes hygiéniques, pagnes et savons afin de répondre à certains de leurs besoins essentiels et préserver leur dignité. Des familles retournées après la crise ont quant à elles reçu de kits alimentaires contenant entre autres des sacs de farine de maïs, du sucre, haricots et riz dans le but de les soutenir durant cette période de retour et de réinstallation, indique Bertin Rotega, directeur de programme à la Fondation Panzi. Il indique que cette intervention vise à apporter un soutien concret aux familles retournées et à répondre à leurs besoins prioritaires. Celui-ci indique que cette assistance va se poursuivre durant toute la semaine, compte tenu de la diversité des kits destinés aux bénéficiaires. Bertin Rotega en parle dans cet élément.
6: Pour nous, c'est un plaisir d'être là aujourd'hui pour cette journée de lancement de ces activités de distribution qui vont s'étaler sur toute cette semaine, comme on a une grande variété de kits à pouvoir distribuer. Donc on est content d'être là pour ce nouveau projet qui vient compléter une série d'autres nombreux projets que le docteur Denis Mukwege, président de la Fondation Panzi, a déjà eu à exécuter ici dans la collectivité chefferie de Kaziba.
5: De leur côté, les bénéficiaires se disent reconnaissant de cette assistance. Les élèves promettent de mieux travailler afin de réussir leur parcours scolaire. L'un d'eux s'exprime dans cet élément.
7: Je me sens contente. C'est papa Mukwege. Je dis merci pour tout ce qu'il nous a donné dans cette année scolaire. J'ai envie de travailler pour cette année et d'avoir de bons résultats.
5: Pour les femmes, les kits de dignité vont leur permettre de répondre à certains besoins essentiels en leur évitant certaines maladies et préservant aussi leur dignité. Cette femme en parle.
8: Je suis très contente. Nous avons reçu tout ce dont on avait besoin. Que Dieu bénisse le docteur Mukwege. Qu'il lui bénisse abondamment. Les différents kits que je reçois vont m'aider à lutter contre différentes maladies, entre autres les infections. Que Dieu bénisse le docteur Denis Mukwege.
5: Signalons que cette activité s'inscrit dans le cadre du projet d'assistance humanitaire d'urgence et soutien aux populations déplacées mis en œuvre par la Fondation Panzi grâce au plaidoyer du prix Nobel de la paix 2018 du docteur Denis Mukwege et qui vise à accompagner 3000 familles retournées des guerres et vulnérables dans leur processus de retour et de reconstruction.
1: Espoir en plus bref, l'OC Bukavu Dawa retrouve le FC Lumière de Tibingu ce vendredi 3 septembre 2026 en match retour amical de préparation de la prochaine saison sportive. Cette rencontre est prévue au stade de la Concorde de Kadutu à partir de 15h30. À l'aller, Bukavu Dawa s'était imposé vendredi dernier sur le score de 2-1.
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1: L'accusation de Corneille Nanga, selon laquelle Félix Tshisekedi chercherait à gagner du temps au lieu d'organiser le dialogue, et la perturbation de la rentrée scolaire suite à certaines écoles occupées par les déplacés font partie des sujets publiés par la presse à Bukavu. Hélène Boudiriri pour la revue de presse.
10: Débutons par ce titre de la Prunelle RDC, processus de Doha, Corneille Nanga. maintient son attachement au dialogue et accuse Tshisekedi de gagner du temps. Les processus de paix engagés à Doha autour de la crise dans l'est de la RDC restent au cœur des débats. Corneille Nangaa, figure de l'AFCM-23, affirme que les discussions ne doivent pas être considérées comme terminées malgré les tensions et les profonds désaccords qui persistent entre les parties, écrit la prunelle RDC. Dans une déclaration consacrée à l'évolution du processus de Doha, Corneille Nangaa assure que la participation de sa délégation aux discussions fait suite, selon lui, à une démarche initiée par le président Félix Tshisekedi après la chute de Goma et de Bukavu. Corneille Nangaa assure que son mouvement reste favorable à une solution négociée à la crise qui secoue l'est de la République démocratique du Congo. Nous sommes des hommes épris de paix et nous avons toujours considéré que la crise congolaise doit se résoudre par le dialogue, soutient-il, confirme la prunelle RDC. Toutefois, il accuse le pouvoir de Kinshasa d'utiliser le processus de Doha comme un moyen de gagner du temps. Ces accusations s'inscrivent dans un contexte de profonds désaccords politiques entre les partis, alors que les autorités congolaises ont de leur côté une lecture différente de l'évolution du processus. Malgré ces tensions, Corneille Nangaa estime que les discussions ne sont pas définitivement compromises. Doha n'est pas mort, affirme-t-il, ajoutant que son camp demeure attaché au dialogue et à la recherche d'une issue pacifique à la crise. De son côté, le souverain libre revient sur le bilan du CICR de janvier à juin 2026. Ces médias font savoir que selon le comité international de la Croix-Rouge, la situation sécuritaire est restée volatile en raison des affrontements signalés dans plusieurs territoires. Dans un document des faits et chiffré rendu public mardi 1er septembre, le CICR indique avoir apporté assistance à plusieurs centaines de victimes des conflits armés entre janvier et juin 2026 dans les provinces de l'Ituri du Nord et Sud Kivu. Il précise que 1771 blessés par arme ont été admis et pris en charge dans 5 hôpitaux qu'il soutient. Aussi, 716 personnes en situation de handicap provoquées par les conflits armés ont bénéficié des services de réadaptation physique ainsi que d'appareils d'assistance et d'aide à la mobilité, inclus des fauteuils roulants. Au cours de cette période allant de janvier à juin 2026, le comité international de la Croix-Rouge CICR a aussi œuvré pour le rétablissement des contacts entre les membres des familles séparées lors de déplacement massif. Bouclons avec ST News qui s'intéresse à la rentrée scolaire. Les confrères font savoir que la rentrée n'a pas été effective dans plusieurs établissements des secteurs de Tanganyika et Mutambala dans les territoires de Fizi au sud Kivu. L'origine de cette situation selon ST News est l'occupation de plusieurs salles de classe par des personnes déplacées internes et enfouies les affrontements armés dans leur village d'origine. Selon le mouvement citoyen Machozi ya Raia cité par les médias, cette présence prolongée dans les établissements scolaires empêche la reprise normale des activités pédagogiques et affecte directement des centaines d'enfants privés de leurs espaces d'apprentissage. Face à cette situation, Machozi ya Raia alerte les autorités politico-administratives, les services de l'éducation ainsi que les acteurs humanitaires et les organisations de protection de l'enfance.
1: Par ici prend fin ce radio-journal. Jean-Claude Ndaga a assuré la mise en onde devant ce micro pour la présentation. Expédie Kialou, passez des bons moments en compagnie de Radio Mandeléo. Au revoir.

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